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0: Vendredi 22 mai 2026. Ici Robert Savard, en manchette. Selon toute vraisemblance, c'est le groupe Pomerleau qui sera le maître d'œuvre du projet de construction d'une usine de production d'hydrogène vert à Shawinigan. Le coroner conclut que la mort de Lise Harvey, 56 ans, percutée par un orignal sur l'autoroute 40 en juin 2025, est accidentelle. Mais auparavant, pour débuter, près de 13 000 constats d'infraction ont été distribués à des automobilistes lors d'une opération de tous les services de police de la province du 1er au 7 mai. Elle visait la distraction et les comportements imprudents. 15 % des constats d'infraction remis concernaient le non-respect des feux rouges et des panneaux d'arrêt. 10 % étaient en lien avec la distraction au volant. Selon toute vraisemblance, c'est le groupe Pomerleau qui sera le maître d'œuvre du projet de construction d'une usine de production d'hydrogène vert à Shawinigan. On en est encore à l'étape de l'avant-projet, mais toutes les données sont en place pour une prise en charge dès que le décret sera émis. Monsieur François Tremblay est vice-président principal au groupe Pomerleau.
1: Pomerleau s'est vu confier par test la planification des activités de préconstruction liées à l'électrolyseur puis au procédé de méthanation. Dans le fond, ça, c'est pour la production du gaz naturel renouvelable qui va être faite par l'usine. La filiale Boréa de Pomerleau, elle a été mandatée pour faire la planification et l'optimisation des étapes de construction du parc solaire, du parc éolien et cycle de transmission électrique.
0: Est-ce Canada ne déroge pas de son intention initiale, soit celle de confier le plus possible des contrats à des entreprises de la région?
1: Et ce qu'on souhaite, c'est de travailler justement sur l'avant-projet pour que le projet puisse aller dans la phase de réalisation. Puis une autre phase importante qu'on est en train de faire aujourd'hui, puis celle-là, on y tient beaucoup, là, c'est de sonder finalement le marché local. Donc, on a eu plusieurs rencontres avec les chambres de commerce, entre autres celle de Mackinac et celle de Shawinigan, pour rencontrer les entrepreneurs et les artisans là, du milieu économique de la Mauricie.
0: La multinationale est déjà bien implantée dans la région, ayant réalisé la construction du nouveau pont des Piles, la rénovation du pont La Violette et les travaux de réaménagement au port de Trois-Rivières. Avec la fermeture de la 5e rue de la Pointe à Shawinigan pour la rendre piétonne en saison estivale, le maire Yves Lévesque respecte une de ses promesses, soit de redonner vie au centre-ville. L'expérience a été concluante à Trois-Rivières. Il croit que ce sera la même chose du côté de Shawinigan, dont le centre-ville manque de charme pour retenir sa clientèle.
2: C'est sûr que les gens attendent nous voir aller parce que les gens savent quand je dis quelque chose, on le fait. Et c'est sûr que si on amène du monde au centre-ville, ça va rappeler les locaux. Là. On l'a fait à Trois-Rivières. À Trois-Rivières, avant la fusion, 37% des locaux étaient vides au centre-ville. Maintenant, c'est pas le cas, là. On l'a animé, on l'a embelli. Alors, c'est exactement, tu sais, la recette, elle est gagnante.
0: Pour le maire de Shawinigan, cette initiative est une première et pave la voie à une nouvelle vocation pour l'événementiel dans la région.
2: On prend vraiment un virage incroyable au niveau de l'événementiel, au niveau de l'animation. On veut garder nos gens chez nous. On veut aussi attirer des gens d'extérieur dans cette ville-là. Et on a mis, en tout cas, avant à Shawinigan, il y avait 6 spectacles les vendredis soirs. Maintenant, il va en avoir 100 à 4 emplacements différents durant tout l'été, à partir du début juin jusqu'après la fête du travail.
0: Une autre annonce d'importance est prévue le mois prochain à Shawinigan. La coroner conclut que la mort de Lise Harvey, 56 ans, percutée par un orignal sur l'autoroute 40 en juin 2025, est accidentelle. La coroner réclame toutefois que le ministère des Transports ajoute des mesures de sécurité, jugeant le secteur extrêmement dangereux et déjà lié à plusieurs collisions mortelles. Les panneaux clignotants installés en 2023 sont jugés insuffisants. Elle recommande d'accélérer les études et d'envisager des clôtures anti-cervidées. Dans une décision rendue hier, le CRTC a statué que les plateformes de diffusion en continu devront consacrer 15 % de leurs revenus annuels canadiens pour soutenir des émissions d'ici. À l'heure actuelle, la contribution de ces services a été établie à 5 % mais fait l'objet d'une contestation judiciaire de la part des plateformes. Malgré ce recours judiciaire sur lequel la décision de la Cour d'appel fédérale se fait attendre, le CRTC demeure convaincu que c'est la chose à faire. La directrice générale aux opérations et radiodiffusion, Alexa Jean.
3: On a un mandat qui a été confié par le Parlement, par la nouvelle loi, qui nous demande vraiment de procéder, d'avancer, de trouver le nouveau cadre de radiodiffusion. Et pour nous, c'est extrêmement important de continuer et d'avancer à cet égard. Évidemment, on attend la décision de la Cour, mais ça ne serait pas approprié pour nous d'attendre à chaque fois parce que ça donnerait un incitatif à tout le monde d'amener toutes nos décisions à la Cour.
0: Voilà qui complète l'information. 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
1: Coucou, Ariana Love!
2: Coucou, coulou!
1: Aujourd'hui,
2: c'est
1: tu nous...
2: C'est beaucoup de filles,
1: hein, ça? Coucou, coulou! Hey, c'est vrai!
2: Coucou, coulou!
1: Notre pays en Scrabble! Aujourd'hui, tu nous arrives avec un autre quiz, parce que le vendredi, on aime ça finir la semaine avec des petits jeux. On joue dans notre char, dans notre salon, dans notre cuisine, en télétravail. Et ben là, c'est quelle journée internationale aujourd'hui?
2: Aujourd'hui, c'est la journée internationale de la biodiversité. Okay. C'est quelque chose qui nous touche quotidiennement. Ben c'est oui. Littéralement notre environnement dans lequel on vit. Et là, ben, j'ai décidé de te faire un quiz sur la biodiversité mondiale.
1: Oh, mon Dieu.
2: On va tester ton National Geographic en bas de toi. On va voir si Charles Tisser et toi, vous venez de la même souche.
1: Peux-tu l'appeler?
2: T'as droit à un appel.
1: OK, Charles, stand by, Charles.
2: Quel pays possède la plus forte concentration d'espèces végétales au kilomètre carré? Est-ce que c'est la Russie, l'Équateur ou l'Australie?
1: L'Équateur.
2: L'Équateur, bonne réponse. Quel groupe d'animaux représente environ 80% de toutes les espèces connues sur Terre? Les poissons, les oiseaux, les insectes.
1: Les poissons?
2: Les insectes.
1: Les insectes, c'était mon deuxième choix.
2: Quel écosystème couvre moins de 1% de la surface de la Terre, mais abrite environ la moitié des espèces terrestres?
1: Le chêne du nez.
2: La toundra, la forêt tropicale ou la savane?
1: La toundra?
2: La forêt tropicale.
1: Ah, ouais.
2: La toundra, il y a focal.
1: Ah non, ouais, t'as raison.
2: La toundra, c'est le nord. Là, c'est où il n'y a pas de...
1: Dans ma tête, j'avais l'espace que ça occupe, mais non.
2: D'ailleurs, la gang, si jamais vous voulez faire un road trip et être dépaysé à 100%, partez sa côte nord cet été.
1: Ah
2: passez cette île Havre-Saint-Pierre. C'est un dépaysement total. Il
1: n'y
2: a
1: plus
2: d'arbres. Les arbres les plus hauts, là, ça va à tes genoux parce que t'arrives dans la toundra, littéralement.
1: C'est vrai.
2: Le week-end partout, pour vrai, c'est...
1: Il n'y a rien.
2: C'est assez spécial.
1: Il n'y a pas de Costco à tête à la baleine.
2: Hey boy, je n'en ferais pas. Quel pays compte le plus grand nombre d'espèces amphibiens au monde?
1: Okay.
2: Le Japon, la Colombie ou la Finlande?
1: Amphibiens, la Colombie.
2: La Colombie, exactement. Plusieurs types de grenouilles. J'ai pas le nombre d'espèces de grenouilles, mais il y en a énormément.
1: Ah ouais, c'est clair.
2: Environ quel pourcentage des plantes à fleurs dépendent des pollinisateurs? Est-ce que c'est 25%, 50% ou plus de 90%?
1: Hey, j'ai le feeling 90.
2: Plus de 90, effectivement. D'où, d'ailleurs, on en avait parlé. Hein,
1: oui.
2: Du défi abeille, c'est vraiment
1: important.
2: C'est vrai,
1: important. Au début du mois de mai.
2: Ça se fait pas seul, la pollinisation. Quelle zone marine est reconnue pour sa biodiversité exceptionnelle? Avec plus de 75% des espèces coraux connues. Est-ce que c'est la mer Baltique, le triangle de corail ou encore le golfe du Saint-Laurent?
1: Non, le triangle de corail?
2: Oui, la barrière de corail.
1: Barrière
2: du côté de
1: corail.
2: De l'océan.

0: chauve-souris frugivore ou encore le manchot.
1: Voyons. La chauve-souris?
0: Oui, la chauve-souris, elle mange des fruits. Et l'affaire, c'est qu'elle mange le fruit en entier. Elle digère les fameuses graines qu'elle n'est pas capable de digérer dans son système. Donc, quand elle évacue son numéro 2, ben, ces graines-là tombent partout dans la forêt.
1: Voyons.
0: Et ça fait repousser des arbres fruitiers et des fruits un peu partout.
1: J'ai mon voyage.
0: Quelle menace est actuellement considérée comme la principale cause de perte de la biodiversité? Mmh. Est-ce que ce sont les aurores boréales, les destructions des habitats naturels ou les éclipses solaires?
1: Ben, B.
0: Évidemment.
1: Ouais, oui, oui. Les aurores boréales sont bien carrées, sont chill avec nous autres.
0: Donc, en fait, c'est vraiment l'humain, là. De plus en plus, on essaye d'enlever des arbres pour construire des buildings, mais c'est le contraire. Il faudrait regarnir nos rues d'arbres géants. Je m'ennuie de ça. Quand on était jeune, on rentrait dans une rue avec plein de gros arbres matures qui couvraient de bord en bord de la rue. Ben, c'est vraiment important, notre biodiversité, si on veut garder notre belle planète en santé.
1: Ah, merci de nous conseiller là-dessus, Ariana.
0: Voilà, t'as pas eu besoin de Charles Sapp, t'étais pas super.
1: Hey, c'est vrai, hein?
0: T'es comme un national géographique de la Mauricie.
1: Jamais j'aurais cru que je savais ça, moi, l'affaire des grenouilles en Colombie. Charles Sapp, tu parlais très bien.
0: C'est moins niaiseux.
1: Oui, hey, bon week-end, Ariane.
0: Bon week-end.
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1: 16 minutes avec du gros soleil, 14 degrés, c'est ce qu'on a présentement là sur toute la Mauricie. Un peu de vent également, donc ce sera pas super chaud, mais du beau temps là, pour notamment le reste de la journée d'aujourd'hui. La journée de demain aussi va être très belle et un peu de pluie là pour dimanche, selon les prévisions d'Environnement Canada. On parle du projet de Test Canada du côté de Shawinigan. Et merci de Mickinac des Genoux avec Robert Savard. Robert, tu t'es entretenu cet avant-midi avec le vice-président principal du côté du groupe Pomerleau, parce que oui. Hier, tu nous parlais que l'entreprise est impliquée dans le projet là, de Test Canada.
2: Mais selon toute vraisemblance, ce serait le groupe Pomerleau qui serait le maître d'œuvre de la construction de tout le complexe, là, incluant les éoliennes, le parc solaire, le réseau de transport et aussi l'usine de fabrication d'hydrogène vert de Test Canada. Donc, ce serait la responsabilité serait dévolue au groupe Pomerleau, mais il y a aussi une filiale du groupe Pomerleau qui s'appelle Boréa, et il y a aussi une entreprise de Trois-Rivières qui s'appelle Arnaud. J'ai eu l'occasion de parler avec Pierre Saint-Arnaud, qui est vice-président Affaires coopératives et développement, et il nous avait mentionné, lui, que du côté d'Arnaud, déjà, on a travaillé avec le groupe Pomerleau et également Boréa dans d'autres parcs éoliennes au Québec. Donc, on a une certaine expertise et la responsabilité d'Arnaud, ce serait vraiment au niveau du réseau de transport et également au niveau des transformateurs, des postes de transformation. Mais pour avoir une idée plus globale, un meilleur portrait de ce qui s'en vient du côté de Test Canada, j'ai eu l'occasion de m'entretenir avec François Tremblay. Il est vice-président principal au groupe Pomerleau, on peut l'entendre. Monsieur Tremblay, dans un premier temps, expliquez-nous un peu qu'est-ce que TESS vous a confié comme mandat.
3: Ben, TESS nous a confié comme mandat de l'accompagner dans la phase de pré-construction. Donc, on appelle ça, dans le langage de construction, un ECI, donc un Early Contractor Involvement. C'est une implication anticipée de l'entrepreneur dans la phase de design. Puis l'objectif principal de cette phase-là, c'est de rendre le projet, de mettre la constructabilité finalement dans le projet. Donc, le principe de base, c'est qu'on assoit la personne qui a le marteau entre les mains avec les ingénieurs et les architectes qui ont le crayon entre les mains pour s'assurer que le projet soit le plus efficace possible quand va venir la phase de réalisation.
2: Donc, c'est quand même un mandat qui est important. Ça, on appelle ça une phase de pré-réalisation, en fait.
3: Oui, c'est en plein ça. Donc, Pomerleau s'est vu confier par TESS la planification des activités de pré-construction liées à l'électrolyseur puis au procédé de méthanation. Dans le fond, ça, c'est pour la production du gaz naturel renouvelable qui va être faite par l'usine. Puis la filiale Boréa de Pomerleau, elle a été mandaté pour faire la planification et l'optimisation des étapes de construction du parc solaire, du parc éolien et cycle de transmission électrique.
2: Est-ce que ça veut dire qu'éventuellement, en bout de ligne, lorsque si jamais le gouvernement donne son décret pour la construction de l'usine comme telle et du parc éolien, ce serait pas Pomerleau qui serait en charge de la construction?
3: Oui, exactement. Donc, c'est ce qu'on souhaite avec TESS. Donc, c'est de travailler finalement sur l'avant-projet pour que le projet puisse aller dans la phase de réalisation. Puis une autre phase importante qu'on est en train de faire aujourd'hui, puis celle-là, on y tient beaucoup, là, c'est de sonder finalement le marché local. Donc, on a eu plusieurs rencontres avec les chambres de commerce, entre autres celle de Mickinac et celle de Shawinigan, pour rencontrer les entrepreneurs et les artisans là, du milieu économique de la Mauricie. Donc, on sait que la Mauricie, c'est un berceau de l'industrialisation du Québec. Donc, il y a énormément de compétences et de talents qui sont dans la région pour participer à ce projet-là. Donc, la phase de pré-construction nous permet finalement de choisir la technologie et choisir les méthodes de construction pour s'assurer que les retombées économiques locales soient le plus grandes possible.
2: Vous avez déjà un collaborateur, de toute façon, des premières heures en Mauricie, qui s'appelle Arnaud, qui travaille déjà avec vos entreprises là, dans la gestion. Par exemple, on avait le REM il n'y a pas tellement longtemps, mais d'autres parcs éoliens en province. Là.
3: Exactement. Donc, on a une relation d'affaires de longue date avec Arnaud. Arnaud, c'est un de nos partenaires. Donc, Arnaud travaille avec notre filiale Boréa pour s'assurer de rendre le plus efficace possible tout le secteur là, des sous-stations et des lignes de transmission.
2: Est-ce que vous avez eu l'occasion de parler avec des entrepreneurs de la région?
3: Oui, on en a rencontré quelques dizaines, puis on a senti un engouement des entrepreneurs de la Mauricie pour le projet, donc on est super content de ça. Il y en a certains qui nous appellent pour faire des suivis. Puis quand on parle d'entrepreneurs, puis les besoins que le projet va avoir, les besoins sont assez larges. Donc, tout ce qui touche de près, de loin à la construction. Donc oui, il y a des entrepreneurs spécialisés en construction, mais aussi les fournisseurs de matériaux, les fournisseurs d'équipements. Il y a aussi tout le volet qui encadre un projet de cette cette envergure-là, donc les services alimentaires. Donc, on a rencontré plusieurs personnes puis on constate un engouement certain pour le projet. Ça, ça nous encourage pour la suite des choses.
2: Est-ce que vous avez déjà l'intention de conclure des ententes avec des entrepreneurs de la région?
3: Bien, Test Canada a adopté une politique d'approvisionnement responsable qui va privilégier l'achat local. Donc, nous, c'est une politique qui a été mise en place par notre client, puis on va la mettre en place. Puis, si on regarde ça d'une façon très pragmatique, ben c'est sûr que c'est plus avantageux pour un projet d'utiliser des ressources qui sont locales plutôt que faire venir des ressources de l'extérieur. Donc, les gens sont déjà là, les gens sont impliqués dans leur communauté. Donc, il y a un avantage certain à utiliser le talent local de la Mauricie.
2: Vous avez déjà travaillé sur le pont des Piles. Vous l'avez construit, d'ailleurs, le nouveau pont des Piles. Vous avez rénové également le pont La Violette il n'y a pas tellement longtemps. Donc, vous avez certains contacts dans la région.
3: Oui, Pomerleau est depuis longtemps dans la région de la Mauricie. On travaille entre autres, oui, vous avez nommé le pont des Piles et le pont La Violette aussi au port de Trois-Rivières. Donc, on travaille au port de Trois-Rivières avec nos équipes. Donc, oui, on a vraiment un bon réseau d'entrepreneurs spécialisés, partenaires dans la construction qui sont de la Mauricie. Puis on entend bien les rappeler pour la construction du projet de Test Canada.
2: En terminant, quelles sont vos vues ou encore quels sont vos espoirs par rapport à la réalisation de ce projet-là qui est quand même très polarisant?
3: Oui, bien, écoute, c'est un projet très important pour le Québec. Donc, c'est le plus grand projet de décarbonation au Québec. Nous, c'est sûr qu'on appuie notre client, Test Canada, dans sa démarche. Et on souhaite que le projet va pouvoir aller de l'avant.
2: Et en terminant, je vais vous poser une question qui n'a pas rapport du tout avec notre projet, mais qu'en est-il de la rénovation du toit du Stade olympique? Comment ça va dans les travaux?
3: Le toit du Stade olympique va très bien. Donc, c'est un projet qui est on time, on budget. Donc, très bonne collaboration avec le client puis avec les différentes parties prenantes dans le projet. Pomerleau est très fier de ce projet-là, puis je pense que tous les Québécois devraient être fiers de redonner les lettres de noblesse à notre fameux stade olympique dont on est tant fier.
2: Monsieur Tremblay, je vous remercie beaucoup de toutes ces informations. Ça a été un plaisir de vous parler.
3: Ben, merci beaucoup, Monsieur Savard.
2: Au revoir.
4: C'était fort intéressant.
2: Je vous rappelle en terminant que cette entrevue a été réalisée avec la
4: collaboration. Oui, c'était fort intéressant. Oui, vraiment, parce que on voit là que c'est une entreprise qui est bien présente au Québec, mais qui a vraiment l'intention aussi de travailler avec des entreprises de la région.
2: Oui, j'ai dérogé un peu, t'as remarqué à la fin lorsque j'ai parlé du stade olympique. Mais la réponse que j'attendais, je l'ai obtenue, c'était « on time et on budget ». Ça veut dire qu'il n'y a pas de dépassement de coût et l'horaire est respecté, ce qui est quand même très important pour les entreprises en 2026.
4: Oui, parce qu'on voit, c'est souvent de gros projets comme ça, on voit que le temps dépasse et les sommes aussi, on voit qu'il y a des dépassements de coûts assez importants. Fort intéressant. Merci beaucoup, Robert.
2: Ça fait plaisir.
4: Tu reviens un petit peu plus tard tantôt, dans quelques minutes. En fait, on va parler de l'été à Shawinigan. On a appris cette semaine, dans les dernières semaines, qu'on va fermer des rues au centre-ville. On veut animer le centre-ville aussi. T'en as parlé avec le maire Yves Lévesque. On s'en parle dans les prochaines minutes.

0: Midi 30 minutes avec du gros soleil. L'été s'installe tranquillement, lentement, mais sûrement. Et il y aura de l'activité. Il y aura également des rues de fermer au centre-ville de Shawinigan cet été. T'en as parlé avec le maire de Shawinigan, Yves Lévesque, un peu plus tôt.
1: Oui.
0: Monsieur Lévesque qui veut animer le centre-ville de Shawinigan.
1: Ben, c'est la 5e rue de la Pointe, en fait, qui va être fermée, qui va devenir piétonne. Un peu comme la rue des Forges dans le centre-ville de Trois-Rivières. Ouais. Il y aura 4 lieux où des spectacles vont être organisés. On parle de plus de 100 spectacles durant l'été. Et lorsque j'ai parlé avec M. Lévesque, je lui ai demandé est-ce que c'est la répétition de ce qui se passait à Trois-Rivières quand vous étiez maire de cette municipalité-là? Je ne sais pas si tu as eu l'occasion d'aller chercher le bout de l'entrevue. Donc, on peut l'entendre.
2: Mais effectivement, dans mon temps, on animait la rue, mais ça va être vraiment exponentiel. On prend vraiment un virage incroyable au niveau de l'événementiel, au niveau de l'animation. On veut garder nos gens chez nous. On veut aussi attirer des gens d'extérieur dans cette ville-là. Et on a mis, en tout cas, avant, à Shawinigan, il y avait 6 spectacles les vendredis soirs. Maintenant, il va en avoir 100 à 4 emplacements différents durant tout l'été, à partir du début juin jusqu'à après la fête du travail. Alors, autant à la place du marché, autant au parc Tamarack, il va en avoir aussi en face l'hôtel de l'énergie, puis dans le parc Saint-Maurice. Alors, ça va vraiment, comme on dit, ça va bouger beaucoup à Shawinigan. On est une ville touristique, puis on veut démontrer aux gens qu'on est une ville accueillante et une ville qui est animée. Et je tiens à dire aussi, c'est important, 50% des artistes ont été des artistes de la région. Alors, on voulait vraiment mettre en émergence les artistes, les talents chez nous. Souvent, ces talents-là, on les connaît. Les gens qui les connaissent vont aller les voir. Il y a beaucoup de gens qui ne les connaissent pas. Ça va leur donner une plateforme incroyable. Et si on attire des gens de l'extérieur, peut-être qu'ils auront des contrats ailleurs. Mais l'idée là-dedans, c'est vraiment faire bouger Shawinigan. On veut que ça soit une ville dynamique durant toute l'été. On veut que les gens aient du plaisir. On veut pas voir les gens quitter notre région. On sait que le prix de l'essence est dispendieux. Alors, un des rôles de la ville, c'est de l'animation. On ferme la rue et il va y avoir beaucoup d'animation.
1: Alors, c'est un départ, hein, faut dire. Une centaine de spectacles durant l'été. Une rue qui devient piétonne. Il y a d'autres annonces qui s'en viennent pour la mi-juin. M. Lévesque n'a pas voulu me dire de quoi il était question exactement, mais ça a rapport avec le tourisme et le tourisme estival, entre autres. Donc, on va attendre cette annonce-là. Mais il faut se rappeler qu'il y a une certaine période où la 5e rue de la Pointe, c'était une rue qui était bouillonnante.
3: Oui.
1: C'était à sens unique. Je ne sais pas si tu t'en rappelles.
3: Oui.
1: Et puis, dans le temps de la Belgo, de la Shawinigan Pulp and Paper, ou encore de l'Alcan, là, il y avait vraiment beaucoup d'action à Shawinigan. Maintenant, c'est beaucoup moins. Avec la dévitalisation industrielle que la ville a connue, il y a moins de monde, c'est normal.
3: Donc, ça va bouger plus cet été, en tout cas, entendre parler M. Lévesque, là, vraiment,
1: ça va bouger.
3: Évitant d'aller faire un tour au centre-ville de Shawinigan.
1: Oui, la rue devenant piétonne, ça va devenir beaucoup plus attrayant et probablement que ça va inciter peut-être des commerçants à aller s'ouvrir un bar ou encore un restaurant sur la 5e rue de la Pointe pour la rendre encore plus vivante. Alors, c'est ce qu'on espère là avec cette initiative-là et on espère que ça va fonctionner.
3: Parce que M. Lévesque l'avait fait à l'époque, tu en as parlé de l'entrée de jeu à Trois-Rivières, puis ça a fonctionné aussi parce que le centre-ville de Trois-Rivières est devenu ce qu'il est aujourd'hui. On dirait qu'il y a un peu moins d'animation en été, là, en dehors des festivals. Là, maintenant, c'est peut-être un peu plus tranquille, mais on voit que ça
1: bouge quand même.
3: Tout à fait, ça bouge pas.
1: Hier, on le voit. Et puis, avec l'amphithéâtre Cogeco, en plus, là, qu'il y a des spectacles tout l'été. Donc, le centre-ville se remplit et on espère que ce sera la même chose à Shawi.
3: On le souhaite grandement, puis on souhaite un bel été là, du côté de Shawinigan. Il y a plein d'autres. On va attendre les annonces aussi qui s'en viennent.
1: Mois de juin
3: prochain. Merci, Robert.
1: Ça fait plaisir.

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1: C'était tout un match hier de cette premier match de cette troisième ronde des séries des Canadiens de Montréal contre les Hurricanes de la Caroline. Après avoir cédé le premier but du match, les Canadiens qui ont répliqué avec 4 buts en première période. Donc, on n'a pas niaisé que le puck, comme on dit en bon québécois. Avouez hein, que vous aussi, là, à peine le match commencé, déjà un premier but des Hurricanes, vous êtes dit « Ah ben là, ça va mal à la shop ». Et là, ben on s'est repris assez rapidement. Le premier trio qui s'est enfin illustré, la force égale, Cole Caulfield, qui a inscrit le premier but de la rencontre alors que Juraj Slafkovský a obtenu 2 buts hier. Nick Suzuki qui a terminé la soirée avec 3 points. Jakob Debech aussi qui a réussi quand même 25 arrêts hier. Bon, on a de quoi être fier. Je pense que oui. Tu sais, et c'est encourageant aussi pour le reste de la série. On peut entendre les impressions d'après-match de l'entraîneur-chef des Canadiens de Montréal hier. C'est bien sûr Martin Saint-Louis qu'on peut entendre à l'instant.
2: J'ai aimé comment on était capable de contrôler la première période à travers leur pression et tout. Deuxième, ça a été un petit peu plus difficile. Je trouve qu'on a été un petit peu têtu en deuxième, dans zone neutre. On s'est fait pogner fatigué, mais on s'est bien défendu. On a travaillé fort dans notre zone. Puis garder l'avance à 2 buts. Notre troisième était excellente.
1: Et je sais pas si vous avez remarqué, je me suis passé à la réflexion hier, là, je suis pas un grand connaisseur du hockey non plus, mais on dirait que souvent quand le Canadien prend les devants, on dirait qu'on sent un petit relâchement en deuxième. On dirait qu'on sent on dirait qu'on perd le momentum là, à un moment donné pendant la partie. Mais le résultat était c'est ça qui est le plus important. On a gagné hier. Et après le match également, Alexandre Texier qui a tenu à saluer donc la façon dont le Canadien a géré la pression là, des Hurricanes en première ronde. On peut entendre ce qu'a dit le joueur français, donc qui a marqué d'ailleurs hier.
2: J'ai aimé comment on était capable de contrôler la première période.
1: Vous aurez compris que c'était Martin Saint-Louis, donc on va avoir Alexandre Texier. Plutôt, j'avais pas sorti la bonne clip. Le voici, Alexandre Texier.
3: Ouais, tu sais, t'es satisfait déjà d'avoir la victoire contre une équipe comme ça. Je pense que ça joue du bon hockey, ça joue dur, donc satisfait de la victoire. Et puis, comme j'ai dit, c'est match après match. C'est pas non plus la fin du monde. Je suis content de moi, puis je vais passer à autre chose, puis essayer de faire une bonne performance le prochain match.
1: Donc oui, le prochain match, c'est samedi, c'est à compter de 19h. Faut pas se tromper, hein, c'était à 20h, donc c'est un peu tard, par exemple, 20h, hein, on va se le dire. Ça finit pas de bonne heure. 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

0: vendredi 22 mai 2026. Ici Robert Savard, en manchette. Selon toute vraisemblance, c'est le groupe Pomerleau qui sera le maître d'œuvre du projet de construction d'une usine de production d'hydrogène vert à Shawinigan. La coroner conclut que la mort de Lise Harvey, 56 ans, percutée par un orignal sur l'autoroute 40 en juin 2025, est accidentelle. Mais auparavant, pour débuter, près de 13 000 constats d'infraction ont été distribués à des automobilistes lors d'une opération de tous les services de police de la province du 1er au 7 mai. Elle visait la distraction et les comportements imprudents. 15 % des constats d'infraction remis concernaient le non-respect des feux rouges et des panneaux d'arrêt. 10 % étaient en lien avec la distraction au volant. Selon toute vraisemblance, c'est le groupe Pomerleau qui sera le maître d'œuvre du projet de construction d'une usine de production d'hydrogène vert à Shawinigan. On en est encore à l'étape de l'avant-projet, mais toutes les données sont en place pour une prise en charge dès que le décret sera émis. Monsieur François Tremblay est vice-président principal au groupe Pomerleau.
1: Pomerleau s'est vu confier par test la planification des activités de préconstruction liées à l'électrolyseur puis au procédé de méthanation. Dans le fond, ça, c'est pour la production du gaz naturel renouvelable qui va être faite par l'usine. Puis la filiale Boré de Pomerleau, elle a été mandatée pour faire la planification et l'optimisation des étapes de construction du parc solaire, du parc éolien et cycle de transmission électrique.
0: TesQanada ne déroge pas de son intention initiale, soit celle de confier le plus possible des contrats à des entreprises de la région.
1: Et ce qu'on souhaite, avec TES, c'est de travailler finalement sur l'avant-projet pour que le projet puisse aller dans la phase de réalisation. Puis une autre phase importante qu'on est en train de faire aujourd'hui, puis celle-là, on y tient beaucoup, là, c'est de sonder finalement le marché local. Donc, on a eu plusieurs rencontres avec les chambres de commerce, entre autres celle de Mikinak et celle de Shawinigan, pour rencontrer les entrepreneurs et les artisans du milieu économique de la Mauricie.
0: La multinationale est déjà bien implantée dans la région, ayant réalisé la construction du nouveau pont des Piles, la rénovation du pont La Violette et les travaux de réaménagement au port de Trois-Rivières. Avec la fermeture de la 5e rue de la Pointe à Shawinigan pour la rendre piétonne en saison estivale, le maire Yves Lévesque respecte une de ses promesses, soit de redonner vie au centre-ville. L'expérience a été concluante à Trois-Rivières. Il croit que ce sera la même chose du côté de Shawinigan, dont le centre-ville manque de charme pour retenir sa clientèle.
2: C'est sûr que les gens attendent nous voir aller parce que les gens savent quand je dis quelque chose, on le fait. Et c'est sûr que si on amène du monde au centre-ville, ça va rappeler les locaux. Là. On l'a fait à Trois-Rivières. À Trois-Rivières, avant la fusion, 37% des locaux étaient vides au centre-ville. Maintenant, c'est pas le cas, là. On l'a animé, on l'a embelli. Alors, c'est exactement, la recette est gagnante.
0: Pour le maire de Shawinigan, cette initiative est une première et pave la voie à une nouvelle vocation pour l'événementiel dans la région.
2: On prend vraiment un virage incroyable au niveau de l'événementiel, au niveau de l'animation. On veut garder nos gens chez nous. On veut aussi attirer des gens de l'extérieur dans cette ville-là. Et on a mis, en tout cas, avant, à Shawinigan, il y avait 6 spectacles les vendredis soirs. Maintenant, il va en avoir 100 que à 4 emplacements différents durant tout l'été, à partir du début juin jusqu'à après la fête du

0: de leur revenu annuel canadien pour soutenir des émissions d'ici. À l'heure actuelle, la contribution de ces services a été établie à 5 % mais fait l'objet d'une contestation judiciaire de la part des plateformes. Malgré ce recours judiciaire sur lequel la décision de la Cour d'appel fédérale se fait attendre, le CRTC demeure convaincu que c'est la chose à faire. La directrice générale aux opérations et radiodiffusion, Alexa Gendron-O'Donnell.
1: On a un mandat qui a été confié par le Parlement, par la nouvelle loi, qui nous demande vraiment de procéder, d'avancer, de trouver le nouveau cadre de radiodiffusion. Et pour nous, c'est extrêmement important de continuer et d'avancer à cet égard. Évidemment, on attend la décision de la Cour, mais ça ne serait pas approprié pour nous d'attendre à chaque fois parce que ça donnerait un incitatif à tout le monde d'amener toutes nos décisions à la Cour.
0: Voilà qui complète l'information. 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
1: Bon samedi, c'est Country Pop le matin, édition week-end. On est ensemble jusqu'à 8h30. Je m'appelle Yannick Denoncourt. On a de l'excellente musique pour commencer cette journée qui sera, ma foi, très belle. Donc, on a un week-end en deux temps, je vous dirai, en fin de semaine. Je vous donnerai plus de détails à météo tantôt. Et c'est sûr qu'il faut s'habiller un peu plus chaudement, surtout très tôt ce matin. Là, c'est un peu frais, mais ça va se réchauffer, puis la journée va avancer. Je vous donnerai plus de détails météo un peu plus tard tantôt. La musique de Charlotte Cardin, ça s'en vient. Roxane Bruno sera là. Il y aura également aussi David Jalbert qui s'en vient. Mais pour tout de suite, on part ça avec Laurence Saint-Martin. Voici Quand t'es là à Country Pop. Bon début de journée, bon samedi.

Merci de commencer votre journée avec nous. C'est Yannick qui est là avec vous jusqu'à 8h30 pour Country Pop le matin, édition week-end. Ce sera la belle journée du week-end aujourd'hui, samedi, parce qu'il y a de la pluie là, prévue pour demain, même pour le début de la semaine. Donc aujourd'hui, ben c'est du soleil, on le voit là, du soleil pour débuter la journée. C'est pas chaud, par exemple, c'est 5 degrés. On devrait en gagner une dizaine de degrés au courant de la journée. On devrait atteindre 16 degrés là aujourd'hui. Donc quand même une belle journée. Donc si vous avez des affaires à faire à l'extérieur, je pense que c'est aujourd'hui que ça va se passer pas mal. Et le ménage intérieur, ben ça risque d'être demain que ça va se passer, parce que c'est ça. La belle journée, c'est aujourd'hui, et la moins belle journée, c'est demain, parce que dimanche, demain, c'est des nuages avec 60% de risque d'averse avec un maximum de 12 degrés. Donc c'est ce qu'on a au menu. Et pour le début de la semaine, ben c'est de la pluie là pour lundi, mardi, mais les températures sont en hausse, donc on va revenir avec des 19, 20, 23 degrés, donc pour le début de la semaine prochaine. On y va avec David Jalbert, voici Petit Homme à Country Pop. C'est Country Pop le matin, édition week-end. Hey, bon réveil, bon début de week-end.

Ah oui, café en main, ça prend ça ce matin. 5 degrés à l'extérieur avec quand même du soleil prévu pour la journée. Ça se prend toujours bien. Donc, c'est le printemps, c'est l'été qui commence à arriver lentement, mais sûrement. Nathalie Simard, qui est sur nos ondes du lundi au jeudi, sera de retour à compter de la semaine prochaine. On a la chance d'avoir Nathalie Simard sur les ondes de Country Pop. On est bien content de ça. Je sais pas si vous avez regardé son émission à la télé aussi, qui s'appelle Du Québec au ventre. On est rendu, je pense, au 3e ou 4e épisode. Et l'épisode de cette semaine qui était diffusé jeudi, je sais que c'est rediffusé le week-end aussi sur les ondes de TVA. Nathalie qui est allée faire un tour au centre du Québec, pas très loin d'ici, du côté de dans le coin là, de la région d'Aveluiville. Vous savez, la canneberge est très, très populaire dans ce coin-là. On cultive la canneberge et j'ai vu l'épisode de cette semaine, fort intéressant. Nathalie a l'air de s'amuser comme c'est pas possible dans cette émission-là. On apprend beaucoup de choses. C'est très humain comme émission, donc je vous invite à regarder ça. Et je vous invite surtout à écouter Nathalie Simard qui est sur les ondes de Country Pop du lundi au jeudi entre 8h30 et midi pour Country Pop au travail. Donc, vous êtes accompagné par Nathalie Simard au travail. Rien de moins du lundi au jeudi, seulement ici sur les ondes de Country Pop. On y va avec Rick Pagano. C'est Country Pop le matin, édition week-end qui se poursuit. Bon début de journée. 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

Ben, on risque de voir beaucoup de chandails du Canadien aujourd'hui parce que c'est soir de match, hein, deuxième match de cette troisième ronde des séries pour le tricolore qui affronte l'équipe de la Caroline, donc les Hurricanes. Premier match qui a eu lieu jeudi soir. Belle victoire convaincante du Canadien. On va souhaiter que ça se passe aussi bien ce soir pour ce match-là qui est à 19h. Hein. Le dernier est à 20h. Je pense que vous avez trouvé ça tard comme moi, là, rendu 11h, puis le match terminé à peine. Donc, oui, c'est un match qui va commencer à 19h ce samedi, donc manquez pas ça. Puis tout juste avant aussi, ben il y a de quoi d'important. 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Donc, pourquoi pas avant la partie du Canadien. Ça peut très bien commencer la soirée, ça c'est sûr. On y va avec les trois accords. Voici Hawaiian à Country Pop le matin, édition week-end. Bon début de journée.

Yannick qui est là avec vous jusqu'à 8h30 pour Country Pop le matin, édition week-end. Je suis là sur semaine aussi pour Country Pop au retour avec Brigitte Boisjoli. Ben oui, on a la chance d'avoir Brigitte Boisjoli avec nous autres du lundi au jeudi pour terminer la journée. Mais on n'est pas tout seul, moi puis Brigitte, on a Stéphanie Mayette qui est là aussi pour Country Pop. Au retour, c'est du lundi au jeudi. On a toujours bien du fun. On y va de folie, on y va de rire. C'est bien divertissant tout ça, donc soyez là. C'est sur semaine entre 16h et 18h. Donc bien sûr, seulement ici sur les ondes de Country Pop. Et également, bien sûr, sur l'heure du midi, j'y suis aussi pour Country Pop le midi, avec tout ce qu'il y a comme information locale et régionale à savoir, et bien plus aussi, donc on prend ça dès lundi. On y va avec François Lachance, voici les filles à Country Pop et sur l'application Radio Country Pop.

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1: Salutations à vous, lève tôt du samedi matin. C'est Yannick qui est là avec vous comme à toutes les semaines pour commencer la journée avec vous. Donc, du gros soleil prévu pour aujourd'hui. Je donne plus de détails là, concernant la météo pour ce qui est d'aujourd'hui et de demain. Le petit indice, là, si vous avez des affaires à faire à l'extérieur aujourd'hui, continuez le ménage du printemps à l'extérieur, plantez vos fleurs, tout le kit. Je pense que ça va être aujourd'hui, ça va se passer. En tout cas, ça risque d'être plus agréable aujourd'hui que demain pour le faire. Je vous en parle un petit peu plus tard tantôt. En musique, ce que j'ai pour vous, entre autres, Tibbs sera là, Marc Dupré, les Cowboys Fringant, Corneille sera là aussi, la compagnie créole avec la machine à danser, ça s'en vient ça aussi dans les prochaines minutes. Mais on commence ça avec Okoumé, voici à l'enfant que j'aurai à Country Pop et sur l'application Radio Country Pop. Bon début de journée. 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

Bon début de journée en ce samedi. Un samedi qui sera ensoleillé, oui, avec quand même température agréable, 15. Ça, c'est pas trop chaud, pas trop frais non plus. C'est sûr que ce matin, là, présentement, ça prend un petit manteau, là, je vous dirais. Là, on est à 5 degrés autour de ça. Tout dépendant d'où vous êtes en Mauricie, mais ça va se réchauffer. On devrait atteindre 15 degrés aujourd'hui avec du soleil. Donc, si vous avez des choses à faire autour de la maison, à l'extérieur, faire des activités à l'extérieur, aller balader dans le bois, peu importe, ben, je pense que ça va être aujourd'hui que ça va se passer parce que demain, il y a des possibilités d'averse à 60%. Là, demain, un peu plus frais avec un maximum de 12. Donc, je pense que, en tout cas, moi, si j'étais vous autres, là, c'est ce que je ferais aujourd'hui. on travaille autour de la piscine, autour de la maison. Puis, je pense pas que c'est aujourd'hui qu'on va se saucer, par exemple, à moins d'avoir un chauffe-eau qui chauffe beaucoup. Là, c'est sûr que ce sera peut-être pas chaud pour ça, mais quand même. Donc, une belle journée pour aujourd'hui. Et demain, comme je vous ai mentionné, ben, c'est de la pluie. On en profitera peut-être pour faire des activités plus intérieures pour ce qui est de demain. On y va avec Corneille, avec Nouveau Monde. C'est Country Pop le matin, édition week-end. On est ensemble pour commencer cette belle journée.

Bon début de journée en ce samedi. Je ne sais pas si vous avez suivi l'émission L'effet Lara qui a été présentée à TVA au courant des dernières semaines. C'était présenté le dimanche soir. C'est terminé maintenant. La diffusion est terminée, mais je sais qu'on peut l'écouter en rattrapage. C'est ce que j'ai fait pour voir les performances de notre collègue Nathalie Simard dans cette émission-là. J'ai été renversé. Je savais que Nathalie chante très bien, mais là, vraiment, là, avec les cours et les ateliers de Lara Fabian et de son équipe, je pense que Nathalie s'est découvert des talent de chanteuse d'opéra lyrique. Vraiment, j'en avais des frissons. Si vous avez l'occasion de rattraper ça, cette émission-là, c'est vraiment très bon. Donc, elle n'est pas la seule, bien sûr, dans cette émission-là qui a été là, coachée par Lara Fabian. Il y a aussi Mélissa Bédard, il y a Christian Bégin, l'humoriste Eve Côté. Il y a aussi Alex Nevsky qui était là. Donc, vraiment un beau moment avec Lara Fabian et son équipe. Quand je dis son équipe, là, il y a un expert aussi en chant aussi qui vient coacher, si on peut dire ça comme ça, là, les participants. C'est très touchant aussi comme émission. Donc, si vous ne l'avez pas regardé, c'est disponible, comme je l'ai dit, en rattrapage. Donc, il y a Nathalie Simard, bien sûr, vous savez, et sur nos ondes ici à Country Pop du lundi au jeudi, entre 8h30 et midi. Ben oui, tout juste avant que j'arrive sur l'heure du midi pour Country Pop le midi. Donc, Nathalie qui vous accompagne au travail. Rien de moins ici même du lundi au jeudi, je vous le répète, là, de 8h30 à midi. Et justement, ben on se l'offre, Lara Fabian, oui, qui est quand même impressionnante dans cette émission-là, l'effet Lara comme coach, là, je vous dis, là, ça vaut la peine de regarder ça. La voici avec tout à Country Pop et sur l'application Radio Country Pop. Bon, samedi matin.

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On y va avec Marie-Mé, voici Tu t'en fous à Country Pop et sur l'application Radio Country Pop. Bon début de journée en ce samedi.

Oui, il y a du beau temps de prévu pour aujourd'hui. C'est parfait pour les ventes de garage. Hein. Je sais que c'est pas mal le temps des ventes de garage à ce temps-ci de l'année. Là, bon, mi-mai jusqu'au mois de juin, il y a pas mal de ventes de garage un peu partout. Il y en a une aujourd'hui d'ailleurs du côté de Louisville et demain aussi, 23 et 24 mai. C'est l'organisme Premier Envol qui vous invite à sa vente de garage annuelle. C'est du côté de Louisville. C'est au 20 rue Marcel Ferron, donc du côté de Louisville. Il y a une variété d'articles à petit prix là, qui sont offerts et les tables, là, bien sûr, qui ont été vendues pour cette vente de garage-là vont à l'organisme Premier Envol du côté de Louisville. En même temps, c'est pour une bonne cause. Donc, Élisée, allez faire un tour toute la journée aujourd'hui et demain. Et je sais qu'il y en a un peu partout là, des ventes de garage en Mauricie, que vous soyez du côté de Shawinigan, la MRC de Mickinac, des Chinois, un peu partout, il y en a ces temps-ci. Il faut ouvrir là. Il y a des gens qui se lèvent de bonne heure le matin à cette heure-ci parce que ça commence de bonne heure. Des ventes de garage pour avoir les meilleures aubaines. Donc, les trouvailles, ça se fait de bonne heure. Donc, salutations à tous ceux et celles qui sont en train de se préparer là, présentement pour leur vente de garage aujourd'hui. On y va avec Garou, voici Sous le vent à Country Pop. On n'en veut pas trop là, aujourd'hui hein, pour pas que les affaires ça à table partout au vent. C'est Country Pop le matin, édition week-end qui se poursuit jusqu'à 8h30.

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1: Ouais, une journée qui devrait être complètement ensoleillée. On va en profiter, ça, c'est sûr. Je vous donnerai les détails météo concernant la journée d'aujourd'hui et de demain. Je vous dis, là, je pense que ça va être préférable de faire ce que vous avez à faire dehors aujourd'hui par rapport à demain dimanche. Donc, il pourrait y avoir des averses. Donc, bref, je vous donnerai plus de détails là, dans les prochaines minutes. En musique, des classiques s'en viennent. Entre autres, deux frères seront là avec Faut que j'y aille. Également aussi, Laurence Jalbert s'en vient dans les prochaines minutes. Mario Pelcha aussi. Et ben, les respectables qu'on s'offre à l'instant avec La seule chose à Country Pop. C'est Country Pop le matin, édition week-end. On est ensemble jusqu'à 8h.

0: La journée d'aujourd'hui devrait être 100% soleil. En tout cas, c'est les prévisions d'Environnement Canada. On devrait avoir un 15 degrés là, comme maximum aujourd'hui. Donc, on devrait en gagner une dizaine là, d'ici la fin de la journée parce que là, présentement, c'est sûr que c'est un peu moins chaud ce matin, mais ça va se réchauffer. Donc, c'est 16, en fait, qu'on a comme maximum prévu pour aujourd'hui. Et pour ce soir et cette nuit, c'est un ennuagement. Donc, si vous regardez le match du Canadien en plein air à quelque part, là, ce soir, ce sera peut-être pas très chaud, maximum de 10 degrés. Et pour demain, dimanche, c'est des nuages avec un 60% de risque d'averse, maximum de 12. Et pour le début de la semaine prochaine, lundi, mardi, on devrait avoir des nuages avec de la pluie pas mal, je vous dirais. Donc, lundi notamment, mardi aussi, des précipitations à 60%. Retour du soleil devrait être prévu pour mercredi. Températures quand même qui seront en hausse à partir de mardi. On parle de 19, 23, 21 degrés à partir de mercredi également. Donc, on n'aura pas tout perdu. On y va avec Amir. Voici Rétine à Country Pop. Bon début de journée en ce samedi.
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0: C'est tout pour Country Pop le matin, édition week-end. Yannick Denoncourt qui vous salue. Je vous retrouve demain matin. Je serai là entre 6h et 8h30 pour vous tenir compagnie. 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Donc, c'est parfait, ça, pour bien partir la soirée, ça, c'est clair. Et une victoire du Canadien, c'est ce qu'on souhaite. Passez une excellente journée encore une fois. Dans quelques minutes, c'est Stéphanie Veillette qui s'installe pour 92 minutes de hit avec plus de musique et surtout plus de New Country. Bye-bye, à demain!
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d'avoir ici. J'espère que vous allez bien. J'espère que vous avez bien dormi. Peut-être que ça fait longtemps que vous êtes réveillés si vous avez de jeunes enfants. Je compatis avec vous. J'en ai pas, mais c'est pas grave. Je me suis levée de bonne heure. Mon café est prêt. Puis on passe notre samedi matin ensemble avec 92 minutes de hits sans pub. Et j'ai du bon stock pour vous autres. Charlotte Cardin, Vincent Vallière, Brigitte Boisjoli qui sera de retour dès 16h lundi pour Country Pop pour retour. Manquez pas ça, soit dit en passant. Mettez ça à votre agenda. Mais on va se l'offrir, notre belle Brigitte, dans les prochaines minutes. Hudson Westbrook sera là aussi. Francis de Grandpré, Roxane Bruno. Mais là, on va commencer notre samedi matin avec un chanteur qu'on pourra voir, oui, à l'Assaut Montréal, mais surtout sur la scène Le Chant du Festival Western de Saint-Tite. Max McNown et Better Me For You dans Country Pop le matin. Bon 92 minutes de hit.

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1: Hey, je vous dis qu'on est gantés par Dame Nature en ce samedi. Le soleil est déjà là, puis le soleil se lève de bonne heure aussi. Hein? Moi, j'aime bien ça. L'heure de lever du soleil, là, je vous dirais qu'à 5 heures le matin, là, il fait clair parce que le soleil se lève à 5h12. Donc, peut-être que vous êtes sous le soleil depuis quelques heures déjà. La bonne nouvelle, c'est que ça se poursuit pour toute la journée, notre belle journée ensoleillée, maximum à 16 degrés. C'est toujours des possibilités d'averses pour demain, de la pluie pour lundi, possibilité d'averse pour mardi. Donc, demain, pour être sûr, on fera notre lavage, notre ménage. On garde ça pour demain. Mais aujourd'hui, on va jouer dehors. 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Hein. 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On peut vous accompagner pendant que vous faites vos petits travaux dehors. C'est bien, bien le fun. Hey, je vous l'ai promis tantôt, Brigitte Boisjoli s'en vient en musique. Elle sera là dès lundi, 16h, dans Country Pop au retour. Mais juste avant ça, c'est Hudson Westbrook, Painted You Pretty, dans Country Pop le week-end. Bon samedi!

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1: 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Il est 9h déjà le matin. J'espère que le café est bon. C'est samedi, hein? C'est le week-end. Ça, on n'est pas franchi de ça. Il fait beau à part de ça. Le soleil est là. Puis je vous le dis, n'oubliez pas votre crème solaire. Vous allez le regretter aujourd'hui parce que des fois, là, c'est frais. On est confortable avec un petit t-shirt dehors. Avec le vent, on sent pas les rayons du soleil sur notre peau, mais il brûle quand même. Donc, n'oubliez pas, ma tante Steph vous dit de mettre de la crème solaire aujourd'hui. Ça va être bien, bien important. Hey, on est toujours là dans notre 92 minutes de hits sans pub, puis on a de la méchante bonne musique pour vous autres. Morgan Wallen s'en vient d'ici les 30 prochaines minutes. Sa collab avec Tate McRae. On a William Cloutier qui sera là, Marc Dupré, Connor Smith, aussi Vince Lemire. Et juste avant ça, ben, on poursuit notre 92 minutes de hits sans pub avec Josh Ross, Hate How You Look dans Country Pop le week-end. Puis on est là aussi sur le web au countrypop.ca. Bon samedi!

n'en revient toujours pas de notre jeudi soir hein, partout en Mauricie. On a eu une victoire de nos Canadiens de Montréal 6-2 contre les Hurricanes de la Caroline pour le premier match de la troisième round des séries. Moi, je pensais qu'on allait manger une volée, comme on dit, mais finalement, hey, c'est nous autres qui l'ont... On leur a donné une méchante volée aux Hurricanes de la Caroline. Et prochain match, c'est ce soir, 19h. Et j'ai le meilleur avant-match pour vous autres, OK? Je vous en reparle dans quelques minutes. Et d'ici là, ben, on se dandine sur Connor Smith et Creek Will Rise en ce samedi matin. Merci de nous avoir choisis.

samedi 23 mai aujourd'hui. C'est le week-end. On aime ça en profiter. Puis savez-vous quoi? Ben, je pense que vous le savez. Je pense que le Québec en entier est au courant. Mais c'est jour de match ce soir, 19h. Deuxième match des séries éliminatoires des Canadiens de Montréal contre les Hurricanes de la Caroline. On mène la série 1-0, hein, parce qu'on a eu une belle victoire jeudi, 6-2. C'était irréel. C'était malade. J'ai pas regardé le match, ben sincèrement. J'étais au show de l'humoriste GF Otis qui était de passage à Trois-Rivières, puis c'était vraiment le fun parce qu'il nous donnait le score en temps réel quand le Canadien scorait. C'était bien, bien le fun. Je vous dis qu'on a passé une belle soirée, puis il y a plusieurs artistes qui vont faire ça pendant les matchs. Ils vont nous dire quand même le pointage entre deux tunes ou entre deux numéros d'humour. Fait que, oubliez pas d'aller voir vos shows quand même si vous avez des billets pour ce soir. Hey, le match est à 19h. 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Et là, je peux pas vous parler d'avant-match parfait, des séries éliminatoires, sans qu'on s'offre la toune officielle des séries éliminatoires des Canadiens de Montréal. C'est Rick Duff et Killer Instinct dans Country Pop le week-end. Puis on est là aussi sur Android Auto et Apple CarPlay si vous venez de sauter dans l'auto pour aller chercher vos cartes de

c'est la température parfaite aujourd'hui pour peut-être aller arracher des mauvaises herbes d'un plat de bande, hein, parce que quand on est des adultes, c'est des tâches qu'on a à faire quand on a une maison ou qu'on veut entretenir le terrain. Fait que c'est des choses que vous pourriez faire aujourd'hui parce qu'on annonce 16 degrés au maximum avec du soleil. Fait qu'on est vraiment gâtés. On a déjà un ressenti à 9 degrés. Fait qu'il faut peut-être se mettre un petit coton watté, mais on va l'enlever au courant de la journée. Mais ma tante Steph vous dit, hein, oubliez pas la crème solaire si vous travaillez à l'extérieur aujourd'hui. Demain, possibilité d'averse à 60 % max à 12, de la pluie lundi avec 16 et possibilité d'averse pour mardi. Donc, c'est le moment idéal de travailler dehors aujourd'hui. Hey, on a plus de musique, plus de new country dans notre 92 minutes de hits sans pub. Je vous l'ai promis tantôt. Morgan Wallen et Tate McRae avec What I Want dans Country Pop le week-end. Puis on est là aussi sur l'appli mobile Radio Country Pop.

0: partout dans Chaoui, Mekinac et des Chenaux. C'est que du plaisir vous accompagner le samedi matin avec le petit café, le soleil qu'on a à l'extérieur, je vous dis. Je suis bien contente d'être avec vous autres. Puis c'est pas fini parce que je vous accompagne jusqu'à midi, jusqu'à l'arrivée de Nico Bellemare pour votre heure de lunch. Et d'ici là, ben j'ai tellement de la bonne musique qui s'en vient pour vous autres. Entre autres, on va sortir notre petite voix de tête avec The Weeknd et Take My Breath qui s'en vient dans les prochaines minutes.
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Hey, je vous dis que ça va vite. Hein? Il arrive déjà 10h15 dans les prochaines minutes. Steph Veillette qui vous accompagne avec plus de musique, plus de New Country partout dans Shawinigan et des Chenaux. On est-tu content du soleil? Ouais, on va peut-être même regarder la game du Canadien sur un projecteur dehors avec un petit feu, une doudou. J'ai déjà fait ça auparavant et c'était bien, bien le fun. Puis, vous regardez la game où ce soir? Textez-moi 819-519-1031. Game extérieur, game intérieur. Dans un resto, dans un bar, chez des amis, je veux tout savoir. 819-519-1031. Et d'ici là, ben, on a plus de musique, plus de New Country pour vous autres. Et cette toune-là, je capote. C'est Ella Langley et Morgan Wallen. I Can Love You Anymore dans Country Pop le week-end, à Country Pop 92.9 et au countrypop.ca.

Hey, ça va être malade, hein? Sale barbe qui s'amène en Mauricie le 8 octobre prochain du côté de Louisville au Festival de la Galette Sarrazin. Les billets sont déjà en vente. 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Je les ai vus souvent sale barbe, puis je vous dis, le fun va pogner là, puis pas à peu près. Hey, on est le 23 mai aujourd'hui. Il fait soleil, il fait beau, max à 16 degrés pour aujourd'hui. Et on peut se le dire, l'été s'en vient et ça commence officiellement mardi l'été. OK, je vous dis pourquoi. Et d'ici là, ben, c'est plus de musique. Hey, on retourne dans mes années du primaire avec Britney Spears. Oups, I did it again dans Country Pop le week-end. Hey, montez le volume, ça va être fou raide.

On est le samedi 23 mai aujourd'hui. On a hâte à l'été, on va se le dire. Dans un mois, c'est la Saint-Jean déjà. Et on pourra voir, entre autres, Émile Bilodeau du côté de Saint-Louis-de-France. Ça va être vraiment le fun, mais il y a des festivités à prévoir partout dans la région. J'ai bien hâte d'avoir les horaires complètes. Ça devrait arriver dans les prochains jours, prochaines semaines, entre autres. Qu'est-ce qu'on aura au parc de la Rivière-Grand-Mère? On va s'en reparler, ça, c'est sûr et certain. Et là, vous devez vous dire, t'es tombé sans tête, la veillette. Pourquoi l'été commencerait mardi? Ben mardi, il y a quelque chose de bien, bien fun qui commence à Trois-Rivières et pour moi, ça lance le coup de l'envoi de l'été. C'est le premier match à la maison des Aigles de Trois-Rivières. Ça va être vraiment le fun. Manquez pas ça. L'ambiance va être vraiment cool. Puis on aura quand même des nouveautés cette année du côté des Aigles de Trois-Rivières. On aimerait ça qu'il y ait le plus de monde possible. On le sait, l'ambiance est tellement le fun. Moi, j'ai commencé à aller aux Aigles en 2024 et je regrette pas. C'est vraiment des belles soirées. Et vous le savez, là, en fait, quand on va atteindre quand même des records de foule. On va avoir plein de promotions. Ça va être vraiment le fun. On va avoir des shows aussi, des fois, en avant-match sur la terrasse. Vraiment, ça va être super cool. Fait que manquez pas ça. Premier match d'ouverture. On a une cérémonie d'ouverture, même avec des feux d'artifice pour le 26 mai. Donc, c'est ce mardi que ça commence. Hey, on a plus de musique pour vous autres. Plus de New Country, Blue Ridge Band et Something in the Middle. Ben, ça s'en vient dans les prochaines minutes. You got me. Jamais assez de musique, jamais assez de New Country dans Shawi Mekinak et des Snow Five Roses, Sweetheart of Summer à Country Pop 92.9.

0: être ensemble jusqu'à midi, jusqu'à l'arrivée de mon comparse Nick Bellemare qui vous accompagne dès midi. Mais on vous rappelle que Nathalie Simard sera là, elle, dès 8h30 lundi matin. On est bien chanceux, bien fiers d'être la radio officielle de Nat Simard et Brigitte Boisjoli. Hey, on a eu un beau concours pour vous autres cette semaine sur Facebook. On vous a envoyé au Grand Prix de Trois-Rivières. Hein? Fans de course, fans de NASCAR, ben, on aura notre Grand Prix. Au mois d'août prochain, là, c'est la F1 à Montréal. C'est le bordel sur le parc Jean-Drapeau en fin de semaine, mais nous autres, c'est quand même plus le fun, moi, je trouve, le Grand Prix de Trois-Rivières. Mais on aura d'autres billets pour vous autres cette semaine. Je vous dis comment faire pour gagner dans les prochaines minutes. Et d'ici là, ben, c'est Tyler Joe Miller qui nous repart un blitz d'une heure de hit sans arrêt à Country Pop 92.9 et au countrypop.ca.
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Hey, je vous en ai parlé tantôt. Grand Prix de Trois-Rivières, on vous a donné des billets cette semaine sur la page Facebook. Je vous dis comment faire pour en remporter cette semaine dans une dizaine de minutes. Mais entre autres, Nickelback s'en vient avec Lullaby. L'autoroute, les fenêtres baissées, là, ça va être assez le fun. Merci. J'aimerais bien ça être dans une décapotable au lieu d'être en studio présentement. Et avant ça, on s'offre un chanteur qu'on adore qui sera de passage à Laval, à la Place Belle, le 24 septembre prochain. Chabouzi, good news à Country Pop 92.9.

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Et d'ici là, mais moi, je m'occupe de votre playlist avec Old Dominion et Memory Lane qui s'en vient dans 3 minutes. Je me suis dit, on peut se gâter avec des méchantes bonnes tunes en ce samedi avant midi. J'ai capoté quand ça a sorti ce duo-là parce que je me suis dit, mais c'est mon enfance, mon adolescence qui ont fait une tune ensemble. Puis je pense que vous l'aimez bien gros, vous autres aussi. Simple Plan et Avril Lavigne, Young and Dumb dans Country Pop, je vais en dire au travail. Mais non, on n'est pas au travail, on est samedi, Steph. 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

être de mauvaise humeur avec des tunes comme ça à Country Pop en plein samedi avant midi? Et comment être de mauvaise humeur en sachant que vous écoutez la radio officielle de Nathalie Simard et Brigitte Boisjoli? Nathalie Simard sera là dès 8h30 lundi pour un 92 minutes de hits sans pub. Et je vous rappelle que lundi, Brigitte Boisjoli sera là dès 16h avec Yannick et moi, Steph Veillette, pour terminer votre journée avec vous autres, vous ramener à la maison. Que du plaisir garanti. Manquez pas ça. Le retour de nos deux petites chouchous, Nat et Brigitte, dès lundi. Hey, on retourne en 2000 dans même pas 3 minutes avec Coldplay.

signe qu'on va avoir encore une victoire ce soir contre les Hurricanes de la Caroline, parce qu'on se rappelle que quand les joueurs du Canadien entrent sur la glace, c'est sur Fix You de Coldplay. Donc, on va suivre ça de près, le match de ce soir, 19h, deuxième match des séries éliminatoires des Canadiens de Montréal. Et on poursuit notre blitz d'une heure de hits sans pub avant l'arrivée de Nico Bellemare avec Mick and D. Porter, Have Your Beer à Country Pop 92.9. 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

0: Kinnak des Chenaux. Ça a été bien le fun d'être avec vous autres en ce samedi. Et là, je vous watch. 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Ça va être l'avant-match parfait ce soir parce que le bingo est à 18h. 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Et dans les prochaines minutes, c'est Nico Bellemare qui s'installe pour votre heure de lunch à Country Pop. Et d'ici là, ben, je vous souhaite un beau week-end. Profitez-en, jouez au bingo, écoutez le Canadien, allez jouer dehors, mais du moins, profitez-en comme vous voulez, puis on se retrouve dès lundi 13h dans Country Pop au travail. Bye-bye!
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1: 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Hey, bon midi, Shaoui, Mikinak, Deschenaux. J'espère que vous êtes en forme, que vous profitez de ce samedi de soleil. Une autre édition du road trip du week-end, celle du 23 mai. On a passé un bon matin avec la petite Veillette et là, ça part pour le début du road trip. Je fais la première partie d'Ariane D'Amour qui s'occupe de vous autres tout l'après-midi et je vous ai préparé un dîner pas piqué des verres parce qu'on a du gros stock côté musical. Ça nous prend de la bonne musique pour se craquer pour ce deuxième match parce qu'on a gagné ça jeudi soir 6-2 contre les Hurricanes. On va chercher une autre victoire ce soir en Caroline et pour se craquer, ben du méchant bon stock, OK? Dans les prochaines minutes, vous devez être là. Vince Joy viendra faire son tour avec Clarity.

tourne se crinquer aussi dans la prochaine heure. J'aurai pour vous autres Florida avec My House. Commence notre heure de lunch, bien évidemment, avec plus de New Country, une toune qui brasse. Grosse toune que j'adore. C'est un Québécois qu'on a connu sous le nom de Jérôme Couture. C'est une de mes tounes préférées de celui-ci. Voici Jay Kutcher avec King of the Bar. Bon lunch, tout le monde. Merci d'être là à Country Pop 92.9.

rire parce que de ce genre de tune là comme Vivante de France d'amour qu'on vient d'entendre qui me donne hâte à Saint-Jean. Moi, je commence à avoir hâte à Saint-Jean à partir du mois de janvier-février. J'suis une petite bébite bien bizarre. Et dans un mois, pile poil, on va être c'est pleine le 23 juin. C'est moi qui vois trop loin. Peut-être parce qu'on a quelque chose de gros à régler. On a quelque chose de plus gros à vivre avant notre Saint-Jean-Baptiste. Et là, je parle de notre deuxième match contre la Caroline pour les Canadiens de Montréal. Où est-ce qu'on joue ce soir? C'est à quelle heure? Parce que là, jeudi soir, c'était à 20h et c'est un drôle d'horaire là, qu'on a. Il n'y a pas une heure qui est pareil pour les matchs de cette troisième série, ronde de série éliminatoire. Les détails après Pag qui s'en vient avec l'espion Dallas Smith. Et là, c'est Florida, My House. Montez le son. Merci d'être là à Country Pop et via le web au Country.

plus de New Country, bien évidemment, et plus de Canadiens de Montréal. J'espère que vous avez prévu regarder ça ce soir à 19h, parce que là, on a besoin de tout le monde. Sortez vos chandails du Canadien, mettez ça sur la corde. J'ai vu plein de photos de ça cette semaine. D'ailleurs, 819-519-1031. Moi, je veux voir de quoi que ça a de l'air à la maison. Est-ce que vous avez des chandails des Habs? Est-ce que vous avez mis plein de drapeaux sur votre char? De quoi que ça a l'air? Est-ce que vous avez fait un petit hôtel avec la face à Youpi, des chandelles autour de ça, avec de la sauce, je sais pas. Ça nous prend un autre match comme on a vécu jeudi soir. 6-2 quand même. Ils sont où ceux et celles, là? On dirait qu'ils ont fermé le gueule. Ceux et celles qui disaient qu'on allait se faire éclairer en 4 par la Caroline. Oh, qu'on est loin de cela. On remet ça à soir sur le coup de 19h du côté de la Caroline. Et on envoie ça pour les Habs, OK? On poursuit avec Loka Locas, le but, grosse toune. Je sais pas si vous saviez, mais ils ont remonté des billboards, ils ont remonté sur les plateformes de téléchargement aussi, Loka Locas, avec cette toune-là. Biz doit se demander qu'est-ce qui se passe.

passé 12h30, c'est Nico qui est ici avec son petit lunch avec mon chandail de Juraj Slafkovský. 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Hurt So Good, ça fait sa bonne place. Voici John Cougar à Country Pop 92.9 et countrypop.ca.

Hey, Shawi Mikinak des Chenaux, on se retrouve ce soir à 18h. Je laisse la place à Ariane Damour. Je vais aller allumer des chandelles, allumer des lampions autour de ma photo d'Yuraï Slavkovski. Puis on se retrouve en fin de journée après Ariane Damour qui s'en vient. Puis Ariane Damour a le don en vierge de nous mettre du sapré bon New Country. À part ça, avec Jay Eagleson, les prochaines minutes avec Shaking Them Boots. On se retrouve plus tard. Ciao, bye!

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1: Bon début de samedi après-midi, tout le monde, Ariane qui s'installe pour le road trip du week-end. J'espère que vous passez une excellente journée sous le soleil. Vous entendez dans ma voix, j'ai l'air congestionné. C'est pas la grippe, la gang. Oh que non, ce sont les allergies saisonnières. Je sais pas si vous vivez un calvaire présentement, mais moi, pas facile, là. La vie, c'est derrière moi à cause des allergies saisonnières. On va se donner des trucs là, au courant de l'après-midi, des trucs un peu plus naturels là, que la médication officielle pour passer à travers les allergies saisonnières également. On jasera de sport, Grand Prix de Montréal en fin de semaine, la F1. Il est arrivé quelque chose d'assez incroyable hier encore, là, qui fait jaser à travers la planète entière. Également, il y a le Canadien de Montréal qui joue le match numéro 2 du côté de Raleigh en Caroline du Nord. On parlera de ce match de hockey, mais évidemment, aux alentours de 17h30, on enverra la toune par excellence là, pour nous craquer. Et tout au long de l'après-midi, j'ai pour vous encore plus de musique, encore plus de New Country dans les 15 prochaines minutes, du Brock Phillips, du Jake Culture. Kane Brown viendra faire son tour. Et on ouvre le bal dès maintenant avec Shawn Mendes et Dallas Smith. C'est One Good Life à Country Pop. Bon samedi.

En plein cœur d'un blitz d'une heure de hit sans arrêt en ce 23 mai, Ariane qui vous accompagne. J'espère que vous passez un excellent samedi. Aujourd'hui, journée mondiale de la tortue. On les salue, les tortues, mais surtout la journée mondiale du marin. Et j'ai envie de savoir, la gang, est-ce que vous avez le pied marin ou non? Est-ce que vous êtes du genre, là, une fois que vous embarquez sur l'eau, les petites vagues, ça passe plus, là, vous avez besoin de vos gravoles pour être sûr de survivre et de passer la règle au complet? Ou au contraire, vous adorez être sur l'eau? C'est la question que je vous pose aujourd'hui. Textez-moi 819-519-1031. J'ai envie de savoir, est-ce que vous avez le pied marin ou non en ce début là, de saison de bateau? Paddleboard, peut-être encore un peu froid là, sur les rivières pour aller faire du paddleboard et risquer de chavirer à l'envers, mais chose de certaine, on profite pleinement de cette belle journée ensoleillée. Quoi de mieux pour la compagnie que le meilleur du New Country et de la pop? Voici Brett Young, c'est In Case You Didn't Know, à Country Pop.

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Quand on se revoit, la Mauricie et la Nouzère, merci d'être à l'écoute du Road Trip du week-end. Organe qui vous accompagne en ce samedi après-midi. Il y a de la belle visite en sol québécois que ça fait longtemps qu'on n'a pas vu, là, les amateurs de Zaz. Je sais pas, là, si vous vous souvenez, là, elle a plusieurs chansons à la radio. Et là, ça faisait longtemps qu'elle n'était pas venue nous voir en sol québécois. Elle était du côté du centre Vidéotron hier et ce soir, Centre Bell de Montréal. Si jamais vous avez envie, là, d'aller la voir en spectacle, il reste encore quelques billets de disponibles. Et pour se mettre dans l'ambiance, peut-être là, dans les prochaines, un de ses grands classiques, On ira, ça se termine. Mais juste avant, on poursuit notre blitz d'une heure de hit, se passe d'air avec nul autre que Blake Shelton. C'est Stay Country or Die Trying, à Country Pop.

le road trip du week-end qui se poursuit. On se samedi 23 mai, déjà avant-dernier week-end, là, déjà du mois de mai, avant de tomber dans le mois de juin. C'est incroyable comment ça passe rapidement. Quand le beau temps arrive, on dirait que ça passe encore plus vite que l'hiver. Puis l'hiver a passé quand même assez vite cette année. Dans moins de 3 semaines, il sera de passage en sol québécois le 13 juin prochain. Tim Hicks sera en spectacle du côté de Montréal dans sa grande tournée pan-canadienne Going Somewhere. D'ailleurs, ce nouvel album est disponible depuis hier sur toutes les plateformes. Puis là, ben, j'avais pas envie d'attendre à vendredi la semaine prochaine pour vous jouer une nouvelle chanson de la part de Tim Hicks. Je le fais dès maintenant pour pouvoir promouvoir ce nouvel album-là, mais également cette tournée de spectacle. D'ailleurs, on a jasé à Tim Hicks dans les dernières semaines. L'entrevue complète est au countrypop.ca. Et son nouvel extrait radio, ben, c'est celle-ci, ça s'appelle The Pilot. Voici Tim Hicks à Country Pop.

0: Déjà une belle heure de compléter ensemble dans le Road Trip du week-end. Ariane qui vous accompagne jusqu'à 18h, jusqu'à l'arrivée de notre Radio Bingo de la Mauricie. D'ailleurs, en début de prochaine heure, je vous donne tous les détails sur le Radio Bingo le plus payant et le plus fun de la Mauricie. Également, au courant de la prochaine heure, on va jaser du Grand Prix Formule 1 de Montréal parce que ça se passe tout au long de la fin de semaine. Et là, ben, le Grand Prix fait jaser de lui pour les moins bonnes raisons, je vous dirais. Un animal qui vient gâcher la fête une fois de plus cette année. Plus de détails au courant de la prochaine heure. Et toujours plus de musique, toujours plus de New Country. C'est notre promesse à tous les week-ends dans le Road Trip du week-end. Au retour, Josh Ross se termine avec Single Again à Country Pop.
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heure, pratiquement 6 minutes au cadran. Rihanna qui vous accompagne. J'espère que vous passez un excellent samedi. Toujours un plaisir de vous accompagner jusqu'à l'arrivée du Radio Bingo de la Mauricie. 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

Après cœur d'un blitz d'une heure de hit sans arrêt, Ariane qui vous accompagne. J'espère que vous passez un excellent samedi. Dans une dizaine, on jase du Grand Prix de Montréal. Pour les moins bonnes raisons, une fois de plus cette année, on est devenu viral sur les réseaux sociaux. Je vous explique qu'est-ce qui s'est passé là, au courant de la journée d'hier dans les tests de qualification. Mais juste avant, il sera de passage une seule fois en sol québécois. Ce sera en juin prochain. Il va falloir faire un peu de route, la gang, là, si on veut le voir en spectacle. C'est du côté de La Chute, dans la Lanaudière, qui sera en spectacle. Je parle de Tyler Joe Miller, qui a un seul arrêt cet été en sol québécois. Mais il me l'a dit, il a bien hâte de venir jouer au Québec parce que c'est toujours des spectacles incroyables. Alors, si jamais vous avez envie de faire un petit road trip cet été, allez voir ça à l'exposition agricole de La Chute. Tyler Joe Miller sera là. Et dès maintenant, on se l'offre dans nos oreilles avec Broken Man à Country Pop.

Patrice Robert, la Maurice et la Naudière. Merci de choisir Country Pop en ce week-end du 23 au 24 mai. J'espère que vous en profitez pleinement. On parle beaucoup de hockey, mais également la grande folie de la F1. Parce que oui, en fin de semaine, là, si vous allez à Montréal, soyez patients. C'est le grand week-end du Grand Prix du Canada de la Formule 1. Et là, ben, on fait jaser de nous dans les médias à travers le monde entier. Parce qu'une fois de plus hier, Alex Albon a eu un accident assez spectaculaire là, après le 7e tour au circuit Gilles Villeneuve dans les pratiques. Pourquoi? Parce qu'il a frappé une marmotte. La gang, encore une marmotte sur le circuit Gilles Villeneuve. On a essayé là, de les tancer. On les met avec des petits trackers maintenant. Là, dès qu'on en prend une, on lui met un petit tracker GPS pour essayer d'éviter là, ce genre d'accident-là. Fort heureusement, Alex Albon s'en est sorti indemne. Bon, la voiture, c'en est une autre histoire, mais encore une fois, là, une marmotte qui cause plusieurs dégâts sur la piste Gilles Villeneuve. Aujourd'hui, ben, ce seront les qualifications, soit dit en passant. Alors, on connectera qui débutera à la pole position demain pour la grande course qui aura lieu, si je ne m'abuse, à 16h demain. Ouais, c'est à 16h que le départ sera donné plus tard qu'à l'habitude. Alors, ben hâte de voir comment ça va se passer là, cette grande course-là du côté de Montréal. D'ailleurs, il y a des belles nouvelles là, concernant le Grand Prix de Montréal. Je vous en redonne dans les prochaines. Après Chip Boozy, c'est Born to Die à Country Pop.

Alors, tout travers la Mauricie et la Naudière, merci d'être à l'écoute du road trip du week-end. On a profité en fin de semaine du Grand Prix Montréal pour dévoiler une super de belle nouvelle. Le gouvernement du Québec nomme officiellement Gilles Villeneuve personnage historique du Québec, figure marquante. Alors, on a profité de cette fin de semaine-là pour dévoiler une plaque, le Gilles Villeneuve qui est né du côté de Saint-Jean-sur-Richelieu, mais qui a fait partie de la région également. Là, on sait, il y a son musée du côté de Berthierville, notamment, que vous pouvez toujours aller visiter. Alors, on a profité de ce grand week-end pour officialiser les choses. Gilles Villeneuve, qui est un nouveau personnage, figure publique officielle du Québec. Il y a une plaque qui a été dévoilée également là, par la première ministre Christine Fréchette. Et ben, en plus de tout ça, on va se rappeler le Gilles Villeneuve. Oui, le circuit porte son nom, mais ça reste à ce jour le seul Canadien à avoir remporté le Grand Prix du Canada en sol canadien. C'est le seul Canadien à avoir remporté une course ici au Canada du côté de Montréal. Alors, c'est quand même un bel exploit de la part de Gilles Villeneuve, qui fait toujours jaser, qui fait toujours tourner les têtes. C'est un icône et c'est aussi une inspiration pour même les plus jeunes pilotes. Alors, c'était une belle façon de lui rendre hommage au courant de cette fin de semaine du Grand Prix de Montréal. Voici Jason Aldean et c'est Don't Tell on Me à Country Pop.

victoire. Notre belle heure de compléter ensemble la Mauricie Ariane qui vous accompagne jusqu'à 18h. J'espère que vous passez un excellent samedi. Je vous donne des trucs pour combler vos allergies saisonnières au courant de la prochaine heure. Des petits trucs maison là, qui pourraient peut-être vous aider à survivre dans ce chaos qui est les allergies saisonnières présentement. Également, je vous donne tous les détails de notre radio bingo de la Mauricie et un gars qu'on aura envie de célébrer cette semaine. Pourquoi? Parce qu'il sera vendredi et samedi prochain en spectacle du côté de Montréal. Puis on a tellement hâte de le revoir en sol québécois. Au retour pour débuter le prochain blitz d'une heure de hit sans arrêt. Luke Combs, semaine avec Back in the Saddle. À Conchip. Un hit Nathan.

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15h05, on entame ensemble cette troisième heure du road trip du week-end. Ariane qui vous accompagne jusqu'à 18h, jusqu'à l'arrivée de notre radio bingo de la Mauricie. 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Voici Breakfast, c'est Cowboys and Dreamers à Country Pop.

En ce bon samedi après-midi, salutations là, à tous les centres de jardins de la région, notamment les jardins André Carbonneau, ouais, du côté de Louisville, c'est super de bel endroit là, si jamais vous n'êtes pas allé encore. C'est un petit paradis caché là, pour aller acheter vos fleurs. On a eu un peu d'avis de gel au sol là, cette semaine, alors peut-être qu'il y a certains plants qui n'ont pas survécu. Vous allez devoir magasiner pour les échanger parce qu'on pensait là, que le beau temps était enfin arrivé. Bon, à partir de maintenant, quand on regarde à long terme, il y a encore quelques risques de gel au sol là, au début de la semaine. Mais après ça, on devrait être pas si pire là, pour pouvoir planter nos fleurs à l'extérieur. Mais ce que ça veut dire, là, c'est qu'en plantant les fleurs à l'extérieur, en plantant le jardin avec l'éclosion des bourgeons, ben ça amène aussi la gueule. Les allergies saisonnières, j'en souffre présentement. J'ai des petits trucs pour vous pour passer à travers dans les 10 prochaines minutes après Megan Maroney. Voici 6 months later à Country Pop.

5 heures, un blitz d'une heure de hit sans arrêt. Ariane qui vous accompagne. J'espère que vous passez un excellent samedi jusqu'à présent. Bon, je sais pas pour vous, mais moi, je souffre là, d'allergies saisonnières. Pas facile. Ces temps-ci, le fond de la gorge, le nez, les yeux, ça brûle, ça pique de partout. On a envie là, quasiment là, d'aller à la quincaillerie s'acheter du papier sablé là, pour essayer de réduire cette douleur-là. Et là, ben, j'ai trouvé quelques trucs là, pour vous aider à passer à travers les allergies saisonnières, parce qu'on va se le dire, à un moment donné, à force de prendre de la médication contre les allergies, ben notre corps s'habitue, puis il n'y a plus grand-chose qui fait. Puis des Benadryl, ben pour moi, ça dure 4 heures, puis là-dessus, je dors 3 heures. Fait que ça ne sera pas très, très, très efficace comme mois de mai si j'étais sur les Benadryl. Alors, on dit de réduire l'exposition au pollen, alors de garder les fenêtres fermées pendant la journée, les journées venteuses ou quand le taux de pollen est très élevé, de se rincer les cheveux et de changer de vêtements après être sorti à l'extérieur, ça peut beaucoup aider. Utiliser un purificateur d'air également, ça aide là, dans les différentes maisons à réduire les particules de pollen qui sont à l'extérieur. Un truc que j'aime moins par contre, parce que j'adore ça, c'est faire sécher mon linge dehors, mais éviter là, de faire sécher le linge dehors sur la corde durant le printemps, là, dans les grosses éclosions de pollen. On dit également un rinçage nasal salin, ça peut aider là, à décongestionner là, tranquillement, pas vite, ça aide à éliminer le pollen dans les sinus qui restent là coincés, qui causent une congestion. On dit également du miel local. Certaines personnes prennent 1 à 2 cuillères de miel local par jour. Les preuves scientifiques sont mitigées, mais ça peut aider là, chez certaines personnes. Également, il y a des aliments qu'on peut ajouter dans notre alimentation qui ont un composé naturel pour stabiliser là, les réactions allergiques, notamment le gingembre, le curcuma, l'ail, le thé vert, les agrumes riches en vitamine C, les oignons et les pommes également. Et moi, le conseil que je vous donne, la gang, c'est des huiles essentielles, des vraies huiles essentielles de menthe poivrée et de lavande. Vous allez me dire, mais pourquoi? Vous prenez des petites gouttes et vous les mettez derrière les lobes d'oreilles, dans le creux entre l'oreille et le cou. Là, il y a un petit creux en arrière. Vous mettez une goutte à cet endroit-là, de chaque côté du lobe d'oreille, une goutte de lavande, une goutte de menthe poivrée et à la base de la nuque également. Pour vrai, fouillez-moi pourquoi. C'est un truc de grand-mère, mais mon Dieu que c'est efficace. J'ai jamais eu une aussi bonne réaction à mes allergies qu'en faisant ça. Alors voilà, si jamais vous cherchiez des petits trucs naturels là, pour essayer de vous en sortir avec les allergies saisonnières qui sont assez intense ces temps-ci. Mais voilà quelques trucs à utiliser. Voici Dylan Scott, c'est What He'll Never Have à Country Pop. 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

On va parler un peu de hockey, la gang, parce que oui, hein, le Canadien de Montréal qui est en action une fois de plus ce soir. Match numéro 2 du côté de Raleigh en Caroline du Nord. Match numéro 2 contre les Hurricanes de la Caroline dans cette finale de l'Est. Alors qu'aucun expert pensait que le Canadien allait gagner là, contre les Hurricanes, on les a littéralement plantés 6-2 au dernier match, soit dit en passant. Alors j'ai bien hâte de voir comment les Hurricanes vont rebondir ce soir. 19h, le match présenté sur les ondes de TVA Sport. Et en plus, là, j'ai l'impression que ça va être une ambiance de feu parce qu'il y a Chrono Aviation qui a lancé là, un appel à tous sur Facebook un peu plus tôt cette semaine. On a nolisé un avion de Chrono Aviation. Il y a 190 personnes qui sont à bord présentement, qui ont fait un vol de Montréal et de Québec pour se rendre directement à Raleigh. 200 personnes dans la même section. C'est ça qu'on va avoir ce soir. Alors, on va avoir une section en rouge, mais ce sera pas le rouge des Hurricanes. Aucun nom, ça va être le rouge des Canadiens de Montréal pour mettre de l'ambiance sur place. Alors, ben hâte de voir là, cette game-là. C'est à 19h ce soir que ça se passe, match numéro 2 des Canadiens. Et soyez bien branchés parce qu'aux alentours de 17h30, on va envoyer la toune par excellence des séries. Notre petite superstition ici à la radio, on va envoyer la toune des séries avec Rick Duff aux alentours de 17h30. Voici Florida Georgia Line pour le moment avec Long Live à Country Pop.

0: Très belle heure de compléter ensemble la Maurice Thérienne qui vous accompagne jusqu'à 18h. J'espère que vous passez une excellente journée jusqu'à présent. Toujours un plaisir de passer mon week-end en votre compagnie. Ne manquez pas au courant de la prochaine heure un spectacle New Country qui sera présenté ce soir dans un événement majeur. Et il y a un autre artiste qui était là hier soir qui pourrait voir sa carrière changer littéralement grâce à cet événement-là. De quoi il s'agit? On s'en jase au courant de la prochaine heure. Et bien sûr, je vous donne tous les détails de notre Radio Bingo de la Mauricie. Et notre promesse, c'est de vous offrir toujours plus de musique et toujours plus de New Country. Morgan Wallen s'amène au retour avec I'm the Problem à Country Pop.
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16h03 dans le road trip du week-end, rien qui vous accompagne en système. 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C'est Luke Bryan qu'on s'offre dès maintenant avec Love You, Miss You, Mean It à Country Pop.

Simple Plan est crazy, c'est ce qu'on vient de s'offrir dans le road trip du week-end. Les gars de Simple Plan qui étaient hier en spectacle du côté du Grand Prix de Montréal. Et la première partie était assurée par nul autre que Matt Lang. Ouais, ça pourrait être un game changer en bon québécois là, pour la carrière de Matt Lang. Pourquoi? Parce que oui, c'est un spectacle en sol québécois, mais il y a du monde de partout à travers le monde entier là, qui assistait hier à ce spectacle-là de Matt Lang. Pas juste des Québécois, mais il y a des Canadiens, il y a du monde de l'Australie, de l'Europe, des États-Unis. Alors peut-être qu'ils ont découvert notre Matt Lang et ça lui ouvrira encore plus de portes pour lui partout à travers la planète en entier. On lui sait parce qu'il est vraiment incroyable. D'ailleurs, Matt Lang a sorti vendredi une nouvelle chanson de son projet à venir en octobre, Break the Broncos. Et d'ailleurs, il y a un caméo là-dedans de Monsieur Lacroix, le commentateur officiel du Canadien de Montréal, et même Mike Ward est habillé en cowboy et il ride un taureau mécanique. Allez voir ça, ce vidéoclip-là, ça vaut vraiment le détour. Ce soir, ben, il y a un autre spectacle, hein, toujours du côté de la F1. Bryan Adams sera là. Et celui qui sera sa première partie, ben, c'est un autre artiste de New Country canadien qu'on n'a pas vu en sol québécois depuis, je crois, 2018. Là, ça fait longtemps qu'il n'était pas venu en spectacle à Montréal. Mais ça se passe ce soir pour Dean Brody, qu'on s'offre dès maintenant avec Canadian Summer à Country Pop.

Avec heure, deux blitz d'une heure de Hit Stars derrière Yam qui vous accompagne. J'espère que vous passez un excellent samedi. Jusqu'à présent, toujours un bonheur de vous accompagner. Ils étaient de passage il y a pratiquement un mois, jour pour jour, du côté du Centre Vidéotron de Québec. Ils ont offert toute une performance. Je parle des gars de Old Dominion qu'on aura la chance de revoir fort heureusement cet été, le 16 août prochain. Ils seront du côté du parc Jean-Drapeau de Montréal comme tête d'affiche d'une des deux du festival Lasso Montréal. Ça va être une méchante belle soirée, ça je vous le garantis. Alors si jamais vous avez manqué votre chance il y a un mois de les voir en spectacle du côté de Québec, ben sachez qu'il n'y a pas trop de temps, vous pouvez dès maintenant vous procurer vos billets pour Lasso Montréal. En plus de Old Dominion, il y aura John Party, il y aura de Ben Perry, il y aura Thomas Strait, plusieurs autres artistes également. Alors ça vaut vraiment le détour. Tous les détails évidemment se retrouvent sur les réseaux sociaux de Lasso Montréal. Et dès maintenant, mais on s'offre du Old Dominion parce que c'est toujours bon dans les oreilles. Ça nous met automatiquement un sourire au visage. Les voici avec Memory Lane à Country Pop. Bye.

travers la Mauricie, Lanaudière. Merci d'être à l'écoute du Road Trip du week-end. Ariane qui vous accompagne. J'espère que vous passez un excellent samedi. Jusqu'à présent, toujours un plaisir de passer mon week-end en votre compagnie. Notre prochaine artiste, elle sera en sol québécois vendredi et samedi prochain en première partie de Locombs du côté du parc Jean-Drapeau de Montréal. Je parle de Mackenzie Porter que vous allez peut-être redécouvrir d'une nouvelle façon parce qu'avec son conjoint, ils ont lancé le duo Thelma and James. Et ces deux auteurs-compositeurs très prolifiques là, du côté de Nashville, Mackenzie et son conjoint, et de sur les réseaux sociaux, il y a à peu près un an, ils ont décidé de réécrire ensemble. C'est comme ça qu'ils se sont rencontrés là, 15 ans plus tôt. Et ils n'avaient jamais pris le temps de réécrire une chanson ensemble. Un soir, ils ont couché le bébé, ils ont décidé d'écrire, ils ont posté ça sur les réseaux sociaux. C'est devenu tellement viral, les gens leur en demandaient encore et encore. Et là, ben, ils ont décidé de créer un projet ensemble qui s'appelle Thelma et James. Si jamais vous n'avez pas entendu encore leur tune, c'est tellement bon, c'est tellement adorable. Rendez-vous sur leurs réseaux sociaux. Vous aurez la chance d'ailleurs de les voir en direct devant vos yeux vendredi et samedi prochain au parc Jean-Drapeau. Mais là, c'est pas du tellement James que je vous offre, c'est du Mackenzie Porter. La voici avec Have Your Beer à Country Pop.

0: La journée avance tellement rapidement, il nous reste une heure à passer ensemble, la Mauricie. Le sentez-vous? Le sentez-vous? Ça s'en vient là, dans une trentaine de minutes. La chanson officielle des séries du Canadien de Montréal pour bien se crinquer parce qu'on change pas une tradition et une quelque chose là qui porte bonheur jusqu'à présent dans ces séries. La tourne des séries, ça termine au courant de la prochaine heure. Et bien sûr, pour vous, toujours plus de musique, toujours plus de New Country. Parmalee sera là pour débuter notre dernier blitz d'une heure de hit sans arrêt dans le road trip du week-end avec celle-ci, Be Alright, au retour à Country Pop.
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7h03 au cadreur. 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La liste complète des dépositaires se retrouve au countrypop.ca. Voici Scotty McCreery, c'est Fall of Summer à Country Pop.

de choisir Country Pop pour passer votre début de samedi soir. Ariane qui vous accompagne dans le road trip du week-end. 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Voici Riley Green. And it's a Change My Mind, a Country Pop.

Près de 2 ans et demi après son décès hier, du côté de l'Assomption, on a enfin rendu hommage et dévoilé la place Carl Tremblay. En hommage à Carl Tremblay, le chanteur des Cowboys Fringants qui est décédé. L'Assomption, c'était sa ville dans la Naudière, pas très très loin de chez nous. Et d'ailleurs, c'est juste à côté là, du théâtre de l'Assomption, le petit parc vert, s'est rendu la place Carl Tremblay. On a dévoilé une murale avec entre autres des cravates dessus parce qu'on sait à quel point Carl Tremblay, il portait tout le temps à des cravates. C'est un peu sa marque de commerce. On a invité les gens hier à amener des cravates là, pour ajouter à ce mur-là. Il y avait les membres des Cowboys Fringants qui étaient là, les membres de Pub Royal également. On a diffusé le film sur les Cowboys Fringants qui était à l'affiche au cinéma dans les derniers mois. Alors, une super de belle place qui a été dévoilée hier. Si jamais vous avez envie d'aller faire votre tour, ben sachez que vous pouvez le faire. Là, c'est maintenant disponible pour tout le monde. Si jamais vous avez envie de rendre un petit hommage à notre Carl Tremblay. D'ailleurs, on l'aura dans les prochaines avec les Cowboys Fringants TQ cette semaine. Juste avant, c'est Justin Legacy, If You Ask Me, I Can Chip.

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1: Oh que oui, la gang, c'est l'heure. Vous voyez le temps, c'est l'heure d'envoyer notre dose d'amour quotidienne à nos Canadiens de Montréal. C'est comme une superstition qu'on a commencé là, au début des séries et ça a fonctionné jusqu'à présent. Alors, comme tout le monde le dit si bien, on ne change pas une superstition gagnante. C'est l'heure d'envoyer la tourne des séries et l'énergie nécessaire à nos Canadiens de Montréal pour le match numéro 2 qui débutera dans 1h30 là, du côté de Raleigh en Caroline du Nord. Je vous rappelle, à compter de 19h, match numéro 2 de cette finale d'association de l'Est. Alors, pour le moment, c'est l'heure de mettre ses chandails, de prendre sa casquette, sa petite serviette blanche, de la tourner dans les airs et d'envoyer l'énergie nécessaire pour les 3 prochaines minutes aux Canadiens de Montréal avec la toune des séries 2026. Voici Rick Duff et Killer Instinct à Country Pop.

Déjà la fin pour moi dans le road trip du week-end. Un bonheur de vous avoir accompagné en ce samedi. J'espère que vous avez passé une excellente journée. Toujours un plaisir de vous accompagner dans les prochaines minutes. Nico Bellemare s'installe pour le radio Bingo de la Mauricie. 3 500 $ en prix à gagner. Le parfait pré-party avant la game du Canadien. Alors, je vous souhaite la meilleure des chances si jamais vous venez de vous joindre à nous, que vous soyez à la maison, au chalet, au camping également. Salutations à vous tous qui se joignez pour le Radio Bingo. Ça débute dans une quinzaine. Quant à moi, ben, j'aurai le bonheur de vous retrouver demain dès 13h pour une autre édition du Road Trip du week-end. Et d'ici là, ben, on se laisse avec encore plus de musique, encore plus de New Country. Un Québécois qui a le vent dans les voiles et pour qui tout va présentement dans sa carrière. Je parle bien évidemment de notre Matt Lang national. C'est lui qui conclut notre road trip du week-end avec More à Country Pop. À demain tout le monde!

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2: Un Radio Bingo, encore une fois, où il y a 3 500 $ qui est en jeu pour votre plus grand bonheur et notre plus grand plaisir aussi ici à Country Pop parce que c'est tellement le fun de l'animer. Bonsoir, Marianne.
3: Bonsoir, Nico.
2: Bonsoir à Sylvie aussi qui est au téléphone avec vous autres pour vous répondre parce que c'est de même que ça marche pour les nouveaux joueurs. Vous avez un bingo, vous appelez, on met le jeu sur pause puis il n'y a pas de stress là, avec les boules suivantes. On y va tout de suite avec les règlements de ce soir parce qu'il y a du hockey à 7 heures. Là. Je sais, j'en entends. Oh là, il ne faut pas que ça dépasse. Inquiétez-vous pas, on va faire ça comme du monde. 23...
3: Comme du monde, Nico, là.
2: Oui, 23 mai aujourd'hui, c'est la date qui doit être inscrite sur votre carte de bingo. C'est la couleur qui est bleue. Et ben voilà, le numéro de téléphone pour nous joindre est inscrit à l'arrière. 819-228-2000. Et on y va. On décline les jeux pour ce soir. Tour régulier à 500 $. Le tour régulier, c'est ligne dans tous les sens. Les quatre coins, ça compte également. Le deuxième jeu, c'est le jeu du X. Donc, deux diagonales qui se croisent au centre, exact. Et ensuite de ça, la première carte pleine à 1 000 $. Deuxième chance à la carte pleine, c'est un autre 1 000 qui vous pend au bout du nez pour ce jeu-là. Parce qu'on est toujours généreux. On donne toujours deux chances à la carte pleine. Parce que c'est fâchant. D'un fois, il y a un 1 000, puis t'en manques un, mais nous autres, on est là.
3: Et que ça fâche.
2: Hey, et que ça fâche. On vous souhaite bonne chance. Tour régulier, c'est parti avec 73.

0: B1.
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0: B1. On va faire un tour dans les N avec le N41.

N41. Le B2.

0: B2.
1: Et Sonico, c'est une boule qui a de l'énergie. 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
0: B2. Le I-19.

0: et 19.
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0: Et 19. Possibilité d'avoir les quatre coins avec celle-là. Le haut 67.

0: au 67.
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0: Au 67, et le tour régulier va être emporté avec les quatre coins. C'est le temps d'appeler si jamais vous avez les quatre coins, c'est qui est plutôt rare quand même.
1: Ah ouais.
0: Sur le au 67 819-228-2000, on va revenir avec les résultats ainsi que le jeu du X.
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3: Et oui, on est de retour et on vient de donner 500 $ à qui, Marianne?
4: Eh bien, à une personne. Et celui qui va être content, c'est Alain Larrivée qui a gagné là, de grand pile, là, qui a pris sa carte au marché grand pile, 500 piastres.
3: 500 piastres, merveilleux. Et là, on a 1000 piastres qui s'en vient au bout de ce jeu-là. C'est le jeu du X. 1000 $ le X, c'est deux diagonales qui se croisent au centre. Et c'est 1000 $ qui est en jeu. On vous souhaite bonne chance.
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3: Absolument. On s'en va dans les G pour commencer ce nouveau jeu. C'est le G56. Bonne chance.

0: J'ai 56.
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0: J'ai 56. Le O 71.

au 71. Au 71. Le au 72.

0: au 72. Au 72. On est dans le jeu du X.
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0: On tire la 10e boule pour ce soir. On va faire un tour dans les N avec le N36.

0: N36.
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0: Ah ouais. N36.

0: I-22.
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0: I-22. Le O-62.

0: au 62.
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0: Au 62. On sort une boule dans les i. C'est le i 28.

0: B1010.
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0: B1010. Le O61.

au 61. Au 61. Ah, c'est possible de faire le X avec celle-là qui va s'ajouter. Ils sont rares ce soir. On va dans les G avec le G51.

J'ai 51. J'ai 51. Le I-18.

0: et 18.
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0: Et 18.

0: On rappelle qu'on cherche toujours un X.
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0: On tire la 20e boule. On va dans les N. C'est le N43.

N43. Le O69.

0: au 69.
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0: Au 69. Le G58.

0: J'ai 58. Et c'est gagné pour le jeu du X.
1: Ouais.
0: Sur le G58, c'est le temps d'appeler 819-228-2000. On s'en vient pour la première carte pleine.
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1: Eh ben ouais, pas plus long que ça. C'est une personne qui gagne, pardon, le jeu du X.
2: C'est bien long, Nico. Mais non, c'est pas vrai. C'est Daniel Bellemare qui gagne de Louisville 1 000 $, qui a pris sa carte au métro.
1: Merveilleux, bravo. Dan Bellemare, bravo. Et on s'en va vers la première carte pleine. On s'en va par là. On vous souhaite bonne chance. C'est 1 000 $, encore une fois, qui est à gagner. Et est-ce que c'est présenté, me semble, par quelqu'un?
2: Oui, c'est présenté par quelqu'un, Nico. Puis c'est présenté par la résidence des bâtisseurs de Louisville.
1: Un gros merci à la résidence des bâtisseurs.
2: Merci.
1: Bonne chance pour la première carte pleine. On sort le I-23.

0: I-23.
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0: I-23. Le N-38.

N38. Le B13.

0: B13.
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0: B13. Le haut, 75.

0: au 75.
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0: Au 75. On va dans les N avec le N35.

N35. N35. Le G52.

0: G52.
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0: J'ai 52.

0: J'ai 49. J'ai 49. Eh bien, on tire la 30e boule. On vous rappelle qu'on est toujours dans la première carte pleine.
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0: On sort le B8.

0: B8.
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0: B8. Le O64.

0: au 64.
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0: Au 64. On va maintenant dans les jeux avec le G59.

0: B6.
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0: B6. Le G55.

0: J'ai 57.
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0: J'ai 57. Le G54.

0: J'ai 54. Ben, fallait s'en attendre, hein. Il n'a pas sorti de la première partie. Ouais. C'est juste des G. J'ai 50.
1: Mmh.

0: G50.
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0: J'ai 60.
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0: J'ai 60. On vous rappelle qu'on est toujours dans la première carte pleine?
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0: On tire déjà la 40e boule. On va dans les hauts avec le haut 74.

0: Ça, Nico, ça fait quasiment une boule la minute.
1: C'est vrai. Mm. Oh, 74. On lâche pas, hein? On y va au toss. Oh, 74. Le I-16.

0: et 16.
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0: Et 16. Le N40.

0: N40.
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0: N40. Le G46.

0: G46.
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0: G46. On va faire un tour dans les N avec le N42.

N42. N42. Le I-29.

0: B, 15.
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0: B, 15. Le haut 68.

0: au 68.
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0: Au 68. Le I-20.

0: I20.
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0: I20. Le N31.

0: N31.
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0: N31. On court toujours après la première carte pleine. On est rendu...
1: On court.
0: C'est présenté par quelqu'un, je pense, hein, la carte pleine.
1: Oui, c'est ça. C'est un jeu là, qui est présenté par la résidence des bâtisseurs de Louisville.
0: On tire la 50e boule déjà pour ce soir. On va dans les N. C'est le N39.

I-30. I-30. Le B3.

0: B3.
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0: B3. Toujours personne sur les lignes?
1: Non.
0: Parce qu'on se rapproche de la zone chaude, là.
1: Oh.
0: On sort le N32.

0: au 66. 6-6. Au 66. 6-6.
1: Eh non, je vois ton regard.
0: Oui. Le I-25.

et 25. Et 25. On rajoute une, le I-24.

0: I-24.
1: Et une chance qu'on l'a rajouté parce que celle-là, c'est la boule de la galerie du bois de Maskinongé.
0: I-24. Le B-11.

0: B11.
1: Et ça, quand t'as pas soupé, c'est une boule qui donne faim. 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
0: B11. Toujours personne, on en rajoute une, c'est le I-26.

0: et 26.
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0: Et 26. Le G48. G48.
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0: G48 et c'est gagné.
1: Bingo!
0: Première carte pleine sur le G48. On vous revient avec le résultat ainsi que la deuxième chance à la carte pleine.
2: Vous avez une carte gagnante? Communiquez immédiatement avec nous au 819-228-2000. 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
1: Ben Marianne, qui a gagné? Ils sont nombreux pour la première carte pleine.
2: Oui, on a plusieurs gagnants. Là, ça lui fait 250 $ chaque. Là, on a Nicole Bordelot de Shawinigan qui a pris sa carte au dépanneur Robichaud, 250 $. Ginette Saint-Louis de Saint-Léon qui a pris sa carte au métro, 250 $. Marielle Carbonneau de Saint-Angèle-de-Laval qui a pris sa carte au Family Prix Kruger, 250 $. José Boivin de Saint-Justin qui a pris sa carte au dépanneur Gaston Clément, 250 $ pour un total de 4 gagnantes.
1: Félicitations, un gros merci de nous choisir. Et là, ben, on s'en va vers... Pardon, j'ai un chat dans la gorge puis il fait sa litière. On s'en va vers la deuxième chance à la carte pleine. C'est la 60e boule qui sera tirée.
2: Aïe, oui.
1: On vous souhaite bonne chance, c'est rare qu'on se rende jusqu'à là. C'est le G53.

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0: 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Eh bien, il n'en fait pas, il fallait pas plus pour la deuxième chance à la carte pleine. C'est gagné sur le G53. Wouh! Et pendant que Sylvie prend les appels, il y a des partenaires qui n'ont pas encore été nommés pour ce soir.
1: Oui, pas beaucoup, vu les 60 boules. Ouais. Mais effectivement, il y en a quelques-uns. Là. On a l'érablière et la douceur là, pour les dents sucrées. Mm. Pascal Charlin, Côté Remax de Francheville pour vendre ou acheter. Meubles en vrac de Trois-Rivières. 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
0: C'est la meilleure à Louisville. Hein? Patate 2.0. Incroyable.
1: 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Match ce soir. Museau, bec et sabot. Une fois c'est bien, deux fois c'est mieux. 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
0: Merveilleux. C'est sur le G53. C'est le temps d'appeler. 819-228-2000. La game commence très, très, très bientôt. On fait ça rapidement. On vous revient avec les résultats.
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0: encore ici.
1: Eh bien, on est de retour. Marianne, qui gagne la deuxième chance à la carte pleine?
2: Oui, eh bien, on a trois gagnants-gagnantes. Là, on a Manon Lesage de Saint-Angèle qui a pris sa carte au genre, qu'elle l'essore 333,35 $. Ghislaine Champagne de Trois-Rivières qui a pris sa carte au Ultramar de Masquinongé, 333,35 $. Et Luc Millette de Louisville qui a pris sa carte à la Tabagie Grand-Père, 333,35 $. Bravo!
1: Bravo! Un gros merci tout le monde d'avoir été les nôtres. Merci Sylvie pour les services au téléphone. Merci Marianne d'avoir été là aussi.
2: Merci.
1: On se retrouve la semaine prochaine. Et si je ne me trompe pas, on sera le 30 la semaine prochaine. Exact.
2: Hey, c'est la fête à ma soeur, ça.
1: Ah ben, tabarouette. J'espère qu'elle va se trouver des
2: cartes. L'ange du Christ, en plus.
1: Ah, mon Dieu Seigneur. Et on vous souhaite une excellente soirée de hockey. Manquez pas ça. Deuxième match contre les Kings ce soir. Ben même, ça commence là, dans les prochaines minutes, m'en vais à la maison. Je vous dis au revoir. Bye-bye.
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0: vous le présenter. Hey Chris, t'es sûr, viens parler de Chris. C'est mon voisin.
1: Yeah, man.
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1: They like it.
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